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0: fesses.
1: Et oui, il faut bouger ses fesses hein, pour sortir du lit. Bon, avec Chérie FM, c'est plus facile hein, grâce à la playlist 2000. Et à Alex et Tiffany aussi, les voici. Et Tiffany a trouvé une info sur les ouvertures faciles sur les emballages alimentaires. Alors, on est d'accord, les ouvertures faciles sont souvent galères. Hein. Tiffany nous en parle. Je vous prépare en attendant Tayo Cruz et Britney Spears. C'est la playlist 2000 sur Chérie FM.
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3: Non mais c'est une vraie info, il y a des vrais chercheurs qui sont penchés là-dessus. Pourquoi les paquets avec les produits alimentaires, où il y a écrit ouverture facile, c'est tout sauf une ouverture facile.
4: Exactement.
3: C'est un casse-tête. Et alors, juste petite parenthèse, c'était quand même devenu une affaire d'État. Il y avait le gouvernement qui s'était emparé de la question il y a quelques années et qui avait créé une commission, je cite, à l'ouverture facile. Bon, ça avait été un flop, mais on parle.
4: Bizarre, mais t'as raison.
3: Le Nutella, par exemple.
4: Tu le prends, l'intérieur là.
3: T'es obligé de mettre un coup de couteau sur toute la longueur. L'étiquette dorée, l'opercule, c'est impossible. Le jambon, tu le fais avec les dents. Ou alors, pareil, t'es obligé de l'ouvrir au couteau.
4: Le lait aussi, le petit pareil, comme le.
3: Non, ça va. Le gruyère, t'es obligé d'abord de mettre un coup de ciseau et ensuite d'ouvrir le truc. Paquet de gâteaux, bon, Dimitri, il le sait, les paquets de bonbons, je les éventre. Eh bien, il y a une explication. Non, c'est à cause des machines.
4: Bon, c'est chiant, t'arrêtes.
3: Ouais, les réglages. Alors, il y a une réponse. Les machines, les réglages sont mal faits. La languette peut être mal placée. Le geste peut être pas naturel. Et enfin, c'est une question d'argent. Parce qu'écoutez bien, pour avoir un emballage vraiment facile à ouvrir, qu'est-ce qu'il faut ? Des systèmes plus sophistiqués, donc plus d'argent.
4: Okay.
3: Plastiques spéciaux, des coupes précises, machines plus lentes. Ça coûte plus cher et ça ralentit la production.
4: D'accord.
3: Du coup, qu'est-ce qu'elles font les marques ? Eh ben, elles gardent les emballages moins chers, mais moins pratiques.
4: D'accord.
3: Donc, on n'est pas sorti de l'auberge. On vous dit qu'on va encore utiliser les dents et les ciseaux.
4: Eh ben, tu vois, je trouvais ça au départ vraiment...
3: chiant.
4: Oui, et là, vraiment, j'ai trouvé ça vachement bien.
3: Ouais.
4: Non, mais...
3: Parce qu'on peut parler des rasoirs aussi. Parce que les rasoirs, c'est carrément un cadenas qu'il y a dessus. Vous savez,
4: exactement.
3: Les yaourts. Non, le yaourt, c'est facile.
5: Dans les pubs pour yaourt, ils tirent comme ça, c'est tout propre. Moi, quand je tire, il reste du papier autour du pot.
4: Génial comme bruit.
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Merci de démarrer la semaine avec Chérie FM, c'est Christelle Mauduit et je vous donne la météo pour aujourd'hui. Alors la journée sera plutôt bien ensoleillée pour tout le monde, quelques petits nuages pour faire joli sur le Pays Basque et la Côte d'Azur. Le ciel restera nuageux avec des averses sur le Roussillon. Il fera de 22 à 28 degrés cet après-midi sur la moitié nord et de 24 à 29 degrés sur la moitié sud. Retour du best-of du Réveil Chérie après la playlist 2000, Rihanna et Justin Timberlake sur Chérie FM.

0: La playlist d'Emile brille ce matin sur Chéri FM. Et puis direction l'incroyable histoire d'Alex dans le Réveil Chéri. Il nous emmène à Narbonne où Nicolas, un habitant, s'est retrouvé enfermé dans une pharmacie. Alex nous raconte ce qui s'est passé. Je vous cale pour la suite Marc-Antoine et Yves-Gwen Stéphanie. La playlist 2000 sur Chéri FM.
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2: Incroyable histoire ce matin, je vous emmène, tiens, à Narbonne.
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2: Alors pourquoi Charles Trenet?
4: Oui, alors vraiment pourquoi? Parce qu'à part une chanson de l'angoisse, avec tout le respect que j'ai pour Monsieur Trenet.
5: Il vient de Narbonne, j'imagine.
2: Merci beaucoup.
4: Okay.
2: Je vous présente Nicolas, il a 32 ans. Lundi dernier, Nico sent un peu patraque. Coup de chance, il trouve un rendez-vous pour l'après-midi même. Alors, pas chez le médecin, mais directement en pharmacie. Vous connaissez peut-être ce système, vous savez, il y a une petite cabine avec un écran qui permet de consulter un médecin. En
4: oui.
2: Visioconférence,
4: oui,
2: hein, ça arrive.
4: Hein.
2: Ok, je sais que toi, tu consultes assez régulièrement. Ouais. Nico arrive à la pharmacie, pile à l'heure, à 18h, il s'installe dans la cabine. Mais problème, le médecin est en retard. Bon, ça peut arriver
4: ça,
2: comme tous les médecins.
4: Ils sont toujours en retard.
2: Merci Tiffany. Alors, qu'est-ce qu'il fait Nico? Eh bien, il attend.
4: Oh non.
2: Donc, il attend 10 minutes. Mmh. Il attend 30 minutes. Il attend une heure, le mec dans la cabine.
4: C'est long quand même.
2: 1h30. Il est courageux, moi je serais déjà parti.
4: Ouais, t'abandonnes là.
2: Au final, c'est seulement à 19h50 que le médecin décroche. Il s'excuse pour le retard, quand même la moindre des choses.
4: Ouais.
2: Et il commence la consultation à distance. Et 10 minutes plus tard, le truc du médecin, Nico se rend compte, évidemment. Alors 10 minutes plus tard, le rendez-vous est terminé.
5: Hein?
2: Nico, il sort de la cabine. Et comme Corneille, bah, Nico se rend compte qu'il est seul au monde. Dans la pharmacie, plus personne.
4: Non, arrête. Ils l'ont oublié dans la cabine.
2: Les lumières sont éteintes, la porte
4: c'est
2: est fermée.
4: Pas possible,
2: bah
4: non.
2: Oui, bah oui, il est 20h05, le pharmacien est parti. Le commerce a fermé ses portes il y a 5 minutes. Nico appelle les secours, qui tentent de joindre le responsable de la pharmacie en vain. Il va devoir attendre l'ouverture le lendemain matin.
4: Oh là là, l'enfer.
2: Alors, pour Nico, hors de question, il a finalement réussi à trouver une petite fenêtre et il a sauté. Et il est retourné dans les rues de Narbonne pour ensuite rentrer chez lui. Quelle histoire de fou quand même.
4: Hein. Je suis pas une voleuse, hein, mais
2: pourquoi
4: j'aurais pris tellement de choses dans la pharmacie en pas tant.
2: Qu'est-ce que t'avais J'avais pas du tout ça en tête.
4: En fait, j'aimerais être enfermée dans une pharmacie.
2: C'est vrai?
4: Ouais. Non, mais il y a un coup. Pourquoi tu me regardes comme ça quand
2: j'ai. Mais non, mais c'est. Par exemple, il y a des auditeurs.
4: C'est la jupe
2: des...
4: crayon.
2: C'est vrai que ta jupe te va à merveille aujourd'hui. Allez, je te dis, maîtresse dominatif.
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0: Bon lundi avec Chéri FM, le 5 octobre aujourd'hui. Et on va jouer au qui dit vrai du réveil chéri. Alex et Tiffany donnent chacun une info. Et vous devez trouver qui des deux dit la vérité. Alors on va voir si Julie en Haute-Garonne a su relever le défi. Avant d'écouter la playlist 2000, Eminem et Pink sur Chéri FM.
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2: On accueille Julie aujourd'hui.
3: Oh,
2: bonjour Julie.
3: Oui. Salut, c'est Tiffany, c'est Alex,
2: je suis
3: trop contente de vous avoir.
4: C'est pas
2: vrai. Nous aussi,
4: ah, génial.
2: Votre bonne humeur fait vraiment plaisir.
4: C'est vrai, exactement. Ouais. Julie, fan de Noël.
3: Ah ouais, je suis au taquet déjà.
4: Vous
3: vraiment,
4: pensez,
3: je suis au taquet.
4: Vous qui êtes fan de Noël, c'est pas trop tôt les 2000 heures avant Noël, non?
3: Non, parce que moi, en fait, je pense à Noël dès le mois d'août.
2: Donc,
3: c'est déjà dans la liste, vous voyez.
2: 7000 heures avant Noël.
4: Exactement. On a trouvé encore plus tôt que nous, c'est fou. Julie, on joue évidemment au qui dit vrai. Voici l'info de Tiffany, c'est parti.
5: La piscine municipale de Béthune va lancer ce week-end les Pédilove. Ce sont des speed dating organisés dans leur pédiluve.
4: Voilà, génial. Voici mon information, à vous de faire le tri si je puis dire. Un Alsacien récupère les vieux bretzels de son boulanger pour en faire des œuvres d'art. Et attention, mise en vente jusqu'à 8000 euros. Qui dit vrai?
3: Cette fois, je vais dire que c'est Alex.
4: Ah,
3: c'est vrai.
4: Dans mes bras.
2: C'est bizarre.
4: Applaudissements. C'est génial. Bah oui, il s'appelle Roland Stack. Rien à voir avec la viande hachée. Il est retraité et aujourd'hui artiste. Il les fait sécher, les transforme ensuite en œuvres d'art peintes. Alors surtout, évidemment, vendues aux touristes. Et en plus, à Starola, 8000, c'est quand même impressionnant.
2: Ouais,
4: elle gagne quoi, notre auditrice
2: le
4: préférée?
2: Le meuble collector Chéri FM pour penser
4: génial.
2: À nous tous les matins, Julie.
3: Bravo,
4: Julie.
3: Vous êtes trop chou.
4: Voilà.
2: On était trop contents de vous avoir. Vous savez.
3: Moi aussi, je vous adore.
4: Et le mug, il est rouge et blanc comme le Père Noël.
3: Exactement. Faut me mettre un bonnet de Noël dessus. Hein.
4: Oui, t'inquiète pas. Gros bisous et belle journée.
2: Gros bisous, Julie.
3: Ouais,
2: à bientôt.
3: Vous embrasse tous bien fort. Bisous.
4: Salut. Merci.
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FM et la playlist 2000 pour commencer la semaine. Alex et Tiffany et toute l'équipe de Réveil Chéri arrivent à 6h. Alors tout le monde se prépare là en ce moment et vous allez retrouver bien sûr tous les rendez-vous que vous adorez, le blind test, le chéri quiz, le sondage du jour, vos notes vocales et tous les autres. On retrouve l'équipe après l'horoscope et Liane Rimes sur Chéri FM.

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0: et Tiffany sont là sur Chéri FM. Je vous laisse avec le réveil chéri après l'horoscope.
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0: Les béliers, vous passerez une journée pleine de gaieté et d'entrain. Taureau, la chance vous sourira aujourd'hui. Gémeaux, c'est l'une des meilleures journées pour les rencontres. Cancer, votre joie de vivre vous rendra attirant. Lion, vous êtes le signe à Chéri FM aujourd'hui et supportez les contraintes du quotidien. La patience paiera. Vierge, vous retrouverez une vie sociale et ça vous fait plaisir. Balance, vous prenez confiance en vous et c'est une bonne chose. Scorpion, maître de l'ordre dans votre vie devient une priorité. Sagittaire, vous pourrez obtenir des résultats intéressants aujourd'hui. Capricorne, réfléchissez bien avant de saisir des opportunités. Verseau, vous êtes d'humeur changeante. Et enfin les poissons, n'agissez pas avant de prendre des conseils autour de vous. Premier réveil chéri de la semaine, Alex, Tiffany et toute l'équipe sont en pleine forme. On les rejoint après Praz sur Chéri FM.

0: C'est à nous.
1: On est là, on est prêt.
0: C'est à nous.
1: Ah bah merci.
0: Est...
1: merci.
0: Oui,
1: moi
0: oui,
1: je suis
0: oui,
1: prêt
0: oui.
1: en tout cas.
0: Merci. Oh là là là. Il commence dès lundi, hein. Fayot, faut cul.
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3: Et en plus, Antoine, ce matin, notre réalisateur, il est tout nu.
0: Il est quoi? Oui, alors faut expliquer. Pardon, pour
3: bah parce qu'en fait, ça fait des années maintenant qu'il réalise notre émission la matinale et qu'il fait partie intégrante de l'équipe et de la famille. Et il a des lunettes.

0: plein de choses, on a des annonces à vous faire. Bref, on prend notre temps sur Chéri FM. Tiffany est là, quelle bonne nouvelle. Dimitri est là également.
1: Bonjour.
0: Il est là avec sa canne.
1: Salut.
0: C'est le petit bonhomme. Et au standard, il y a Louane. Salut.
2: Bonjour.
0: Louane. Bon, on part ou pas?
2: On part, on y va.
0: Allez,
2: c'est parti,
0: let's go. Quel plaisir de vous retrouver. Il est 6h. Bon lundi, bon début de semaine. Playlist 2000. Eh ben, ça commence bien. Gillo et Katy Perry sont là.
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0: Bienvenue sur Chéri FM Auvergne. Les infos vous sont présentées par Frédéric Torrent. Bonjour Frédéric.
4: Bonjour Alexandre, bonjour à tous. La météo, c'est une journée plutôt ensoleillée qui nous attend. Ce matin, le ciel est relativement bien dégagé avec un beau soleil. Dans l'après-midi, les nuages se font un peu plus nombreux, mais l'ambiance reste agréable. Pas de pluie à l'horizon. Les températures de ce matin affichent de 10 à 16 degrés. Cet après-midi, on prévoit 29 à Vichy, 28 à Combrond et Lezoux, 27 à Clermont et à Issoire. En montagne, prévoyait de 22 à 25 degrés.
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4: Le sommet de l'élevage ouvre demain à la Grande Halle d'Auvergne pour 4 jours. Cette 35e édition bat un record puisque jamais autant de surface de stand n'a été vendue. Une grande partie des candidats à l'élection présidentielle devraient venir dans les allées du sommet. Pour les automobilistes, la prudence sera de mise aux abords de la Grande Halle et du Zénith dès demain à l'aube. Des dizaines de voitures devraient encombrer les bretelles de sortie numéro 1, 2, 3 et 4 sur la 75. Les ronds-points alentours seront aussi surchargés. Les lycéens du Puy-de-Dôme sont appelés à redescendre dans la rue cette semaine pour dénoncer leurs conditions d'études. Ils doivent manifester demain à Clermont, puis mercredi à Rion. Dans le même temps, la préfecture a décidé de fermer les lycées de ces deux villes aujourd'hui et demain. La préfecture qui interdit d'ici là tout rassemblement devant les établissements, ce que la CGT entend contester en justice. Enfin, des blocus pourraient avoir lieu mercredi et jeudi devant plusieurs établissements. La course solidaire Clermont-Rose aura lieu dimanche pour une 9e édition. La course entend récolter des fonds en faveur de la lutte contre le cancer du sein. Les 10 000 dossards sont déjà tous attribués. Place du 1er mai, un village rose sera ouvert dès vendredi pour informer et s'amuser. Laurie Fabregoul, la présidente de l'association, revient sur le principe de cette course solidaire.
6: C'est à peu près le même circuit chaque année depuis qu'on est place du 1er mai. On ne passe pas par le stade Marcel Michelin à notre grand regret. Bon, il y a un match le soir à 21h, mais cette année, on passe devant le Pic avec un groupe de musique. Et après, c'est à peu près le même parcours. Voilà. C'est à peu près plat, hein, je veux dire. Il n'y a pas de grosses côtes. C'est quelque chose qui est abordable par tout le monde. Et puis, bon, voilà, chacun le fait à son rythme. Les gens peuvent le faire en marchant. Il y a des personnes avec les poussettes, les enfants. Donc...
4: La course a lieu dimanche, place du 1er mai, à Clermont. À Belfort, deux adolescents de 15 et 17 ans sont mis en examen pour avoir roué de coups un policier vendredi. Le plus jeune est sous contrôle judiciaire, interdit de manifester. L'aîné est en détention provisoire. Il porte plainte pour tentative de meurtre et accuse le policier d'avoir voulu le noyer. La surprise au Brésil, le sénateur conservateur Flavio Bolsonaro arrive en tête du premier tour de la présidentielle. Il devance le président sortant Lula. Les deux hommes se retrouvent au second tour le 25 octobre. Voilà pour l'essentiel de l'actualité sur Chéri FM en Auvergne.
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0: Gillo sur Chéri FM et on vous dit tout avec Tiffany. Bienvenue, bon lundi.

0: On espère vous faire plaisir avec cette playlist 2000. Les artistes 2000 sont là rien que pour vous, hein, les amis, sur Chéri FM. Katy Perry se prépare, il y a 50 Cent. Ou encore Sophie Ellis Bextor, qu'on a déjà reçue dans l'émission sur Chéri FM. On va parler de quoi, Tiffany?
1: Alors, je ne vous dis pas exactement de quoi on va parler. Alors, je vous explique tout de suite. C'est quelque chose de très éprouvant pour moi, de très difficile, de très compliqué. Émotionnellement. Oui, t'as raison, Alex. Émotionnellement, ça va être quelque chose, mais je vais le faire. Je vais me faire violence et je vais vous en parler. Restez bien avec nous pour le savoir.
0: D'accord. Ce matin, si vous le voulez bien, vous, amis auditrices, auditeurs et l'équipe du Réveil Chéri, je vais vous donner un indice. Vous me dites qui fête son anniversaire. Ça vous va?
1: Oui.
0: Comme ça, ça change. De qui s'agit-il?
1: C'est pas Céline.
0: Non, c'est qui dans le film?
1: C'est Kate alors.
0: Merci beaucoup. Kate Winslet qui fête ses 52 ans aujourd'hui. Un peu plus compliqué, l'anniversaire de qui?
1: Tournicotis.
0: Oh, bien joué. Pollux du Manège Enchanté qui fête ses 62 ans déjà. Et en fait, vous le connaissez?
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1: Colonel Riel. Figurez-vous,
0: non.
1: J'ai mis une story il n'y a pas longtemps. On voit notre petite Louane de l'équipe qui chante sur Colonel Riel. Il a relayé notre story sur son compte Instagram. C'est pas la classe.
0: Ah, il est encore dans la boucle alors.
1: Ah bah attends.
0: Il fait ses 42 ans aujourd'hui. Allez, Katy Perry est juste après, visiblement, un sujet difficile à aborder pour Tiffany. Oui. Mais elle va tout faire et tout donner pour vous sur

0: Eh ben bravo, merci de démarrer votre journée avec Chéri FM, c'est le réveil chéri depuis 6h. 30 minutes de musique non-stop, 50 Cent arrive, Sophie Elix Bestor, mais avant cela Tiffany.
1: Quelle est ma plus grande phobie dans ma vie? La pire, à part mon ex.
2: Les légumes?
0: À mon ex,
2: c'est à part mon ex.
0: Les pédiluves?
1: Non, pas les pédiluves, vous le savez. Les araignées. Ah. S'il y en a un qui m'en lance comme à la période d'Halloween, comme
0: oui, c'est vrai
1: à chaque fois, je vous dis tout de suite, je vais au RH.
0: C'est vrai.
1: Je vous dis tout de suite. Alors, les araignées, je vais vous en parler. Pourquoi? Parce qu'en fait, il ne faut pas les tuer. Il ne faut pas les tuer. Moi, je ne les tue pas, par exemple. Je demande à un voisin, à mon meilleur ami, à quelqu'un de. Voilà, tu la mets dans un verre, sous une feuille et tu la fous dehors.
0: Ouais.
1: Jamais, il ne faut pas faire ça. Ah, vous bon, allez les tuer. Pourquoi? Parce que ce sont un peu des araignées d'intérieur. En fait, je vais crever. Elles colonisent dans les logements sous forme de cocon d'œuf. Non, Antoine, sous forme de cocon d'œuf. Et en fait, elles sont transportées dans les meubles et dans les matériaux de construction. D'accord?
0: Pourquoi on parle des araignées ce matin? Cette émission.
1: Mais parce qu'en fait, c'est la saison. Parce qu'en fait, là, je t'explique, c'est la fin de l'été. Donc là, les mâles, ils vont chercher des femelles pour la reproduction. Et c'est la période où elles vont remonter chez toi. Et vous allez en avoir. Et donc, quand vous les mettez dehors, vous les mettez en danger, faut pas faire ça.
0: Bon, bah, tuons-les alors.
1: Non, faut pas les tuer. Une fois quelqu'un les avait tués chez moi, et ben, il y avait des petites araignées qui étaient sorties d'elles. Donc, en fait, pourquoi je vous explique? Leur com, c'est des araignées d'intérieur. Là. Quand vous les mettez dehors, vous les faites passer d'un habitat qu'elle connaît à un milieu qu'elle ne connaît absolument pas.
0: Une couette, par exemple.
1: Non, dehors, l'extérieur. Me fais pas parler plus longtemps de ça. Donc, il n'y a pas les mêmes espèces qu'elle. Il y a des prédateurs, des pesticides. Okay. Donc, elles vont pas survivre. Donc, qu'est-ce qu'il dit, le spécialiste de l'araignée, là?
0: L'araignée.
1: N'importe quoi. Il dit, laissez-la chez vous, laissez-la tranquille. Mais t'es malade. Ou alors, il dit, vous la déplacez dans une pièce comme votre cave, un garage ou un abri de jardin.
0: Bon.
1: C'est ça, ouais. Donc je vous le dis en ce moment.
0: En ce moment, ne touchez pas aux araignées, déplacez-les.
1: Et elles vont arriver en masse chez vous.
0: Et si jamais, tu vois, il manque quelqu'un à table, invitez-la à venir trinquer avec vous. C'est sympa. Ça change, c'est convivial. 6h14, allons-y sur CFM 50 Cent et on va jouer juste après.

0: c'est bien. Merci de nous écouter sur Chéri FM. Merci, j'allais dire, de faire un peu de radio avec nous tous les matins. On partage tous ces bons moments en famille, mais ça, vous le savez. Christophe Maé se prépare, playlist 2000 avec Christina Milian. Mais avant cela, on va jouer.
1: Estelle, comment ça va? Bienvenue sur Chéri FM.
2: Oui, bonjour Tiffany, bonjour Alex.
3: Comment ça va?
1: Ça va Estelle?
2: Ça va super bien, comme elle est.
3: Génial.
1: Ça s'entend, bien réveillée.
0: Estelle, elle fait un boulot sympa, elle est responsable de camping.
1: Oh, trop bien la chance.
0: On l'adore, génial.
2: Voilà, voilà. Ouais, on a du monde tout le temps, c'est super agréable.
0: Et ben voilà, c'est bien sympa.
1: Toutes mes vacances.
0: Au camping.
1: Ouais.
0: T'avais raté Miss Camping, non?
1: Non, j'étais arrivée avant-dernière.
0: Ah, avant-dernière, ouais. Bon, c'était pas mal quand même.
1: On était 30 quand même.
0: On peut organiser...
4: Il y a quelqu'un de pire que toi.
0: Exactement.
1: C'était ma demi-sœur.
0: Bon, allons-y sur Chéri FM, vous le savez peut-être, Estelle, le jeu de 6h20, un membre de l'équipe, un talent. Aujourd'hui, Tiffany va nous offrir des répliques d'un film culte, et dont c'est l'anniversaire de l'actrice aujourd'hui. Allons-y.
1: Vous m'apprendrez à cracher comme un homme. À l'arrivée du bateau, je m'enfuirai avec toi. C'est la folie, oui, je sais. C'est vraiment insensé. C'est pour ça que j'y crois. Pour que ce jour compte. Oui. Si tu sautes, moi je saute, pas vrai?
0: Oui.
1: Joséphine dans ma machine qui vole, s'envole comme une folle. Jack, je vole, Jack. Je vais chialer, bordel.
0: Ah, ça c'est rajouté, je vais chialer, bordel. Hein. C'est pas dans le film, évidemment. Vous l'avez dit, Kate Winslet, Titanic. Kate Winslet. C'était vachement bien. Moi, j'étais sur le bateau, je te jure.
1: Avec moi?
0: Ouais, avant l'iceberg.
2: C'était super bien.
0: Et c'est très sympa, Estelle.
1: Merci, Estelle.
0: Vous voulez qu'on donne le nom du camping, tout ça, ou pas du tout?
2: C'est le groupe Tikayan.
0: Génial. On passera vous rendre visite avec plaisir.
1: Ah oui.
0: On vous fait un gros bisou, Estelle. Passez une belle journée.
2: Merci, gros bisous.
1: Salut, Estelle.
0: Et à très vite. Le mug Chéri FM, évidemment. Christophe Maé, la lune. C'était bien ton truc.
1: Merci.
0: Allez.

0: aucune.
1: Allez, chérie FM, on reste ensemble évidemment juste après les infos de 6h30. Oh oui. Vous entendez, elles sont là. Elles sont là, les L5. Les Spice Girls sur Chérie FM, et ça, on adore. C'est vrai, quand ce que je disais tout à l'heure, Sophie Elix Baxter qui était dans l'émission, et là, Christina Milian qu'on a reçue aussi, avec oui. qui t'as fait la chorégraphie, Tiffany.
2: Oui, exactement. Qu'est-ce que vous en pensez? Vous savez que vous pouvez participer à l'émission. C'est votre émission, Le Réveil Chéri. Allez sur messages, le compte Instagram, ouais. Le Réveil Chéri. Vous nous laissez un vocal, on le diffuse, et on en parle sur Chérie FM. Hey,

0: artistes que moi j'ai écouté jeune et que j'écoute encore et qui m'inspire énormément. The Fantastic Bruno Mars. J'adore Chérie FM pour ça.
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0: Allez, 6h30, Chérie FM. Bon début de semaine. Les Spice Girls se préparent après les infos. Les infos sur Chérie FM Auvergne, les infos présentées par Frédéric Torrent. Frédéric, bonjour.
1: Bonjour Alexandre, bonjour à tous. La météo, le soleil domine aujourd'hui, le ciel est bien dégagé ce matin. Quelques nuages arrivent cet après-midi, mais pas de pluie. On attend 29 à Vichy, 28 à Combronde, 27 à Clermont et de 22 à 25 en montagne. La suite de la semaine s'annonce bien différente. La pluie revient demain après-midi et s'installe jusqu'à vendredi. Les températures vont chuter avec 15 degrés au maximum jeudi. Le temps s'arrange pour le week-end prochain.
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1: Le sommet de l'élevage démarre demain à la Grande Halle d'Auvergne et dure 4 jours pour cette 35e édition. La surface des stands a atteint un niveau record. Attention pour les automobilistes, à partir de demain matin, autour de la Grande Halle et du Zénith, les bretelles de sortie 1, 2, 3 et 4 de la 75 risquent d'être encombrées par de nombreuses voitures, tout comme les ronds-points voisins. Plus de 200 personnes ont manifesté samedi à Clermont pour des enfants de parents migrants qui dorment dans la rue, faute de place en hébergement d'urgence. Selon plusieurs associations, 20 à 30 familles sont concernées. Ces associations demandent à l'État des solutions durables. À Clermont, la justice administrative dira d'ici demain si toutes les voitures peuvent encore emprunter la rue de l'Oradou. Vélocité 63 et la FNAUT contestent l'arrêté pris en août par le maire de Clermont, Julien Bonny. Les deux associations jugent cette rue trop étroite pour y mêler sans danger automobilistes et cyclistes. En outre, selon les avocats des associations, le maire aurait outrepassé ses droits en prenant cet arrêté qui relève normalement de la métropole. Les autres faits de l'actualité, la mobilisation lycéenne continue avant un troisième acte demain. Depuis le début du mouvement, 24 établissements ont été incendiés ou saccagés, 78 personnels blessés. Sébastien Lecornu veut que les cours reprennent partout où la sécurité le permet. Pour le Premier ministre, la fermeté face aux violences ne va pas sans l'écoute des inquiétudes légitimes. Et puis dans l'actualité aussi, cette étude sur la pauvreté en France, elle révèle que le nombre de personnes en situation de grande précarité a explosé depuis la fin du Covid. Des chiffres alarmants basés sur les données des Restos du Cœur. Nicolas Bourgoin.
3: Oui, entre 2018 et 2025, 5,5 millions de personnes ont poussé la porte des restos. Une sur quatre avait moins de 25 ans, 9 sur 10 étaient sans emploi. Et ce qui frappe, ce sont les projections. 10% de la population française risque d'être concernée d'ici 2036. Des chiffres boostés par l'inflation qui expliquent à elle seule la moitié des cas de sans-abri. D'ailleurs, la précarité résidentielle a explosé de 62%. Des situations souvent transitoires. Une personne aidée par les restos y reste en moyenne 18 mois.
1: Merci.
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0: Next 2000 sur Chéri FM, jugez plus tôt. À suivre, on va s'écouter les Spice Girls. Il y aura également Timbaland et les amis, les Link Up sur Chéri FM.
1: Alors Séverine nous a laissé un petit vocal,
0: ah,
1: ça fait vachement plaisir, on l'écoute.
2: Coucou le réveil chéri,
0: salut,
2: je vous écoute et franchement j'adore. Pensez à Noël maintenant au mois d'octobre, c'est tellement la folie. Franchement, je vous adore, je vous écoute tous les matins. Et comme dit Maria, All I want for Christmas is you.
1: Wow.
2: Allez, bonne journée tout le monde et gros bisous à tous.
0: Pas
2: salut.
1: Aussi, gros bisous Séverine.
0: Aussi folle que nous.
1: Ouais.
0: Pourquoi on parle évidemment de Noël? Parce que vendredi, on a lancé coup d'envoi.
1: La radio digitale de Noël, c'est déjà sur l'application Chéri et sur chérifm.fr, c'est trop bien. En fait, on a eu plein de messages hyper positifs, vous adorez Noël comme nous. Et d'ailleurs, je tiens à vous le dire, ce matin, ça y est, j'étais en voiture et dans mon quartier, les décos ont été installés.
0: Oh là là, c'est
1: alors
0: tôt
1: elles
0: quand
1: ne
0: même,
1: sont... Moi aussi, franchement, je trouve que c'est tôt. Je veux d'abord qu'il y ait Halloween et après Noël.
0: Voilà, chaque chose en son temps.
1: Mais elles ne sont pas allumées, mais elles étaient là.
0: Ça fait, ouais, ça fait bizarre quand même déjà avec le, en train de poser la petite couronne et tout le truc.
1: Ah oui.
0: Vous avez déjà commandé votre sapin?
1: Non, quand même pas. Ça.
0: Bah, il est à la cave, toi, il y a juste les branches à monter.
1: Oui, exactement.
0: Bah, voilà.
1: Non, mais par contre, j'ai acheté mes décos d'Halloween.
0: Ah bah voilà.
1: Voilà.
0: Un coup d'ombre. Les Spice Girls sur Chéri FM, et on se retrouve juste après.

0: Et une bonne journée démarre forcément avec vos artistes. La playlist 2000 sur Chéri FM, ça continue avec Timbaland, Link Up. Mais avant cela, musique s'il vous plaît, pour le petit horoscope du jour.
1: Les béliers, vous allez passer une journée pleine de gaieté mais aussi d'entrain.
0: Ah les taureaux, quelle bonne nouvelle, la chance va vous sourire aujourd'hui.
1: Gémeaux, eh bien écoutez, vous êtes le signe Chéri FM, oui. Aujourd'hui bonne nouvelle, c'est ouais. L'une des meilleures journées pour les rencontres.
0: Eh ben c'est pas possible, regarde.
1: Ouais. Hein,
0: les cancers, votre joie de vivre va vous rendre attirant.
1: Les lions, supportez les contraintes du quotidien, la patience va payer.
0: Les vierges, vous retrouvez une vie sociale et ça vous fait plaisir.
1: Balance, vous prenez confiance en vous et c'est une bonne chose.
0: Les scorpions, bah mettez un tout petit peu d'ordre dans votre vie, comme ça sera une priorité.
1: Sagittaire, vous allez obtenir des résultats intéressants.
0: Les capricornes, réfléchissez bien avant de saisir des opportunités.
1: Verseau, vous êtes d'humeur un petit peu changeante, tout va bien se passer.
0: Et enfin les poissons, n'agissez pas avant de prendre des conseils autour de vous.
1: Alors vous vous rappelez la semaine dernière, il y a des débats sur les aliments frigo, pas frigo, voilà. Et bien ça y est, il y a des experts qui ont tranché parce que visiblement ce débat vous a bien plu. Et donc là, avec les experts, on va revenir dessus. Et là, ça y est, on sait véritablement.
0: C'est vraiment super cette émission. Tout à l'heure, on parlait des araignées, maintenant on parle de réfrigérateur.
1: Mais non, mais les œufs, les tomates, tout ça, tu vois, moi je veux trop savoir.
0: C'est génial. Le réveil chéri, c'est pas sorcier ici. Les Link Up pour la musique sur Chéri FM. Il y aura Timbaland. Bienvenue chez vous, c'est Chéri FM. Merci de prendre votre thé, votre café, votre petit-déj avec nous tous les matins entre 6h et 9h. Belle matinée.
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0: Eh ben voilà, 6h50, c'est Chéri FM que vous écoutez. Ce que je vous propose, c'est dans deux minutes de se faire plaisir avec les Link Up. Il y aura également les Black Eyed Peas, mais avant cela, voici une rubrique proposée par Tiffany avec notre partenaire Marc Repère.
1: Parce que ça a fait débat. On en a parlé la semaine dernière et visiblement ça vous a plu. Donc je me suis dit, bah pourquoi pas vous en reparler encore ce matin sur les aliments, frigo, pas frigo. Les experts ont tranché les agrumes par exemple. Température ambiante. Mais si jamais vous voulez garder plus longtemps comme les clémentines, les pamplemousses, vous pouvez les mettre dans le bac à fruits au frigo.
0: Okay.
1: Les bananes, pas frigo. Non, les bananes n'aiment pas le froid. Bah moi je les mettais. Alors ils nous disent l'idéal, c'est de les suspendre entre 20 et 25 degrés.
0: Ah, mais tu vas bien dans le réfrigérateur, le truc suspendu accroché à un fil.
1: Alors ça c'est intéressant. Le beurre, frigo absolument. Et si jamais vous voulez,
2: oui, les mettre. Oui,
1: bah non, ouais, parce qu'il y en a qui le laissent dehors dans une petite boîte pour qu'il soit mou. Voilà, c'est ça. Et ben surtout pas. Il faut sortir juste la dose que vous souhaitez et maximum une heure avant 2 heures, par exemple, avant votre petit déj, pour qu'il soit mou.
0: Évidemment.
1: On a ensuite le café et le chocolat.
0: Super,
1: surtout pas frigo. Ça absorbe les autres aliments et l'odeur. Donc dans une boîte fermée, ok, à l'abri de la chaleur.
2: Le crunch au frigo, c'est si bon.
1: Les pommes de terre, vous allez être surpris. Vous allez me dire dehors. Pas du tout. Il faut les mettre au frigo entre 6 et 8 degrés pour éviter qu'ils germent. Ça dégoûte quand la pomme de terre, elle a des germes de la tête directe. Non, même pas en rêve. Elle est poubelle.
0: Non plus.
1: Les tomates.
0: Poubelle. Ah non, on va faire tes poubelles surtout. On va se régaler. Hein.
1: Non, je rigole, je gâche pas. Les tomates, pas frigo. Moi, je les mettais au frigo.
2: Bah non.
1: Sauf si jamais elles sont trop mûres et que vous voulez les garder plus longtemps et qu'elles s'abîment, frigo. Et enfin, ça y est.
0: On va pas faire tous les fruits et légumes.
1: Arrête avec ma rubrique, elle est super, les gens aiment. D'accord. Les œufs.
0: Ah.
1: Et c'est là le grand débat.
0: À l'extérieur.
1: L'idéal, c'est le cellier si vous en avez un ou une cave entre 10 et 15 degrés. Et si vous n'avez pas de cellier, et alors là, j'ai rien compris. Regardez ce qu'ils nous disent. Il faut les placer dans le frigo, la pointe vers le bas. Ouais. À quel moment les œufs, ils ont une pointe?
2: Bah si.
1: Il y a. C'est pareil, un œuf, ça a la même forme.
2: Ah, pas du tout.
1: Vous rigolez ou quoi?
2: Bah non, on rigole pas. Un côté qui est beaucoup plus arrondi en bas et beaucoup plus pointu en haut.
1: Pas
2: un
1: du tout.
2: Bah si, mais c'est comme un menhir.
1: Mais un dé, ça a la même forme partout. Un œuf, c'est pareil.
2: Mais pas du tout.
1: À quel moment il y a un côté plus pointu sur un œuf?
2: Oui, mais
1: vous voyez à quel point je fais la cuisine. Hein,
0: c'est ce qu'on disait. Hein. On découvre pas, nous. Hein.
1: Moi, je vous jure que je me suis déjà fait livrer une omelette.
0: Ah ouais?
2: Oh mon Dieu, c'est pas possible.
0: Oh mais non. Allez, Link Up sur Chéri FM et on se retrouve juste après à table.

0: beau ça, c'est Chéri FM. 6h56, on se retrouve juste après les infos de 7h. Emilia, les Black Eyed Peas et Naughty, Kylie Minogue également. À tout de suite sur Chéri FM.
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0: Il est 7h, merci d'être avec nous sur Chéri FM. On part pour 30 minutes de musique non-stop. On écoute Christina Milliam, les Black Eyed Peas.
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0: 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Voici les infos sur Chéri FM Auvergne avec Frédéric Torrent. Bonjour Frédéric.
3: Bonjour Alexandre, bonjour à tous. La météo avec un soleil dominant aujourd'hui. Ce matin, le ciel est bien dégagé. Quelques nuages arriveront cet après-midi. Ils n'apporteront pas de pluie. Il fera 29 degrés à Vichy au meilleur de la journée. 28 à Combronde, 27 à Clermont hier soir. La suite de la semaine s'annonce différente. La pluie revient demain après-midi et va s'installer jusqu'à vendredi. Les températures vont chuter avec 15 degrés au maximum. Jeudi, ça s'arrangera pour le week-end.
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3: Le sommet de l'élevage démarre demain à la Grande Halle d'Auvergne et dure 4 jours pour cette 35e édition. La surface des stands vendus atteint un niveau record. Attention, automobilistes, soyez prudents, car dès demain à l'aube, autour de la Grande Halle et du Zénith, les bretelles de sortie 1, 2, 3 et 4 de la 75 risquent d'être saturées. Les lycéens du Puy-de-Dôme sont de nouveau appelés à manifester pour dénoncer leurs conditions d'études demain à Clermont. Et puis mercredi à Rion, des messages sur les réseaux sociaux évoquent aussi des blocus mercredi et jeudi devant plusieurs établissements. De son côté, la préfecture ferme les lycées de Clermont et de Rion aujourd'hui et demain. Elle interdit aussi toute manifestation devant ces établissements. La CGT compte contester cette interdiction devant la justice. Dans l'actualité à Belfort, deux adolescents de 15 et 17 ans mis en examen pour avoir roué de coups un policier vendredi. Le plus jeune est sous contrôle judiciaire. L'aîné est en détention provisoire. Lui-même porte plainte pour tentative de meurtre et accuse le policier d'avoir voulu le noyer. Surprise au Brésil, le sénateur conservateur Flavio Bolsonaro arrive en tête du premier tour de la présidentielle. Il devance le président sortant de gauche, Lula. Les deux hommes se retrouvent au second tour le 25 octobre. La course solidaire Clermont-en-Rose aura lieu dimanche pour sa 9e édition. La course entend récolter des fonds en faveur de la lutte contre le cancer du sein. Les 10 000 dossards sont déjà tous attribués. La présidente de Clermont-en-Rose, Laurie Fabregoul, revient sur les actions que mène l'association tout au long de l'année au-delà de cette journée de dimanche.
5: On aide la recherche, alors c'est vrai que la recherche ça coûte très très cher. Le sport adapté, c'est prouvé que faire du sport, déjà ça maintient en bonne santé et puis dans le cadre d'une rémission, ça aide à ne pas rechuter. La prévention, il faut prévenir de plus en plus tôt parce qu'il y a des campagnes de prévention à partir de 50 ans mais on peut être touché beaucoup plus jeune et on en voit de plus en plus. Et puis également tout ce qui est soins de support, donc ce sont des bulles de confort pendant le traitement. On soutient toutes ces actions au profit des malades.
3: La course a lieu dimanche, place du 1er mai à Clermont. Le village Clermont-en-Rose sera ouvert dès vendredi. Enfin, football, les Bleus jouent leur 4e match de Ligue des Nations. L'équipe de France accueille la Belgique ce soir au Stade de France avec un objectif, rester en tête de son groupe. Voilà ce qu'il fallait retenir de l'actualité ce matin sur Chéri FM en Auvergne. Prochaines informations, 7h30. Bon réveil à tous et passez une très bonne journée.
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0: Bon, qu'est-ce qu'on est bien avec vous sur Chéri FM.
5: C'est vrai.
0: Par exemple, s'il y a de nouvelles auditrices, de nouveaux auditeurs qui nous rejoignent, c'est quoi l'émission?
5: Eh bien, par exemple, c'est l'ADN des années 2000, la playlist 2000,
0: l'ADN.
5: Tous les titres. Non, mais en fait, ce que je veux dire par là, c'est que toutes les plateformes, là, sans âme, sans rien du tout, ou alors il y a toujours les mêmes titres, il y en a 20, ils tournent en boucle,
0: t'as
5: machin.
0: T'as raison.
5: Nous, c'est, on va vous dégoter des titres, vous allez vous dire, mais non, j'avais complètement oublié, et vous allez tellement kiffer.
0: Genre par exemple les Black Eyed Peas, par exemple.
5: Exactement.
0: Et ben, qu'on écoute maintenant.
5: S'il vous plaît, sur Chéri FM.
0: Génial. Oh.

0: Bienvenue sur Chéri FM, merci d'être avec nous. Au cœur de 30 minutes de musique non-stop, on va écouter Emilia et Nutty dans quelques secondes.
1: Incroyable histoire, on parle de quoi?
0: Ah super, vous étiez bon en géo à l'école?
1: Non, pas du tout. En histoire oui, mais géo non, je suis pas classé Rome sur une carte.
0: Bon bah là, oh, ça va Rome.
1: Non je rigole, j'abuse.
0: Ah, bon,
1: mais
0: d'accord. Les cours de géo, vous allez voir que c'était donc hyper important à l'école. La preuve avec mon incroyable histoire.
1: Ok, ok, ok.
0: Vous allez voir, ça va être assez sympa. Emilia, Big World sur Chéri FM.

0: Il est 7h12, chérie FM, que vous écoutez. Bienvenue. Ici, c'est la playlist 2000. Nutty arrive, tout comme Kylie Minogue. Mais avant cela, et comme tous les jours à la même heure, incroyable histoire du jour, direction l'Espagne. Hey, allez,
1: que viva España.
0: Je vous présente Shanice, c'est une influenceuse qui habite Séville, dans le sud du pays. Il y a quelques jours, Shanice s'est offert quelques jours au soleil, à la plage, en boîte de nuit. Bah oui, Shanice, elle s'est envolée pour Ibiza. Surexcitée, elle a préparé évidemment sa valise. Les lunettes de soleil, le chapeau, la crème, tout est organisé, tout est prêt. Elle a même pensé,
2: la panoplie, bien sûr,
0: évidemment, à son billet d'avion et son argent. Comme elle est prévoyante, elle veut pas payer de taxes de change à l'aéroport, donc elle a pris un peu d'avance. Quelques jours avant le voyage, elle est allée dans un bureau de change pour troquer ses euros contre des dollars. Bref, on est bon. À peine arrivée à Ibiza, elle commande un café et le serveur lui demande 5 euros. Euros ? Mais Shanice, elle a tout changé pour des dollars.
2: Mais c'est, quand tu l'as dit, je me suis dit,
0: Je sais. Bah oui, selon elle, Ibiza, bah c'est moderne, en plus c'est une île, il faut prendre l'avion, donc forcément on paie en dollars. Donc elle a été obligée en gros de rechanger ses dollars contre des euros et de payer les frais de change qu'elle souhaitait éviter, évidemment. Hein. Voilà, donc son anecdote, c'est pour ça que je vous en parle, ça a fait le tour sur les réseaux sociaux, un peu la risée de tout le monde. Voilà, donc ici, je sais pas, pour les prochaines vacances, vous qui nous écoutez, vous faites un tour en Corse, pensez bien à vous munir de vos livres Sterling. Hein. Comme ça, on sera pas mal. Petite histoire courte, efficace, avant dans quelques secondes de vous parler de votre jeu de numéro mystère.
2: Vous pouvez déjà envoyer un SMS, Chéri FM au 71012. Je vous en parle sur Chéri FM dans le détail juste après.

0: Elle me rend dingue avec son poum poum short sur Chéri FM. Bon, 7h17, les amis. Tiens, on va s'écouter Kylie Minogue et surtout, on le disait, le jeu. Hein.
1: Ce qui va vous rendre dingue, c'est de gagner du cash ce matin, je le sens pour vous. Pourquoi ? Il y a trois paliers, 10 000 euros, 5 000 euros ou 500 euros. Et pour ça, pour jouer au numéro mystère, là maintenant, il faut envoyer un SMS Chéri FM. Le numéro, c'est le 7 10 12. On vous attend pour jouer. Bonne chance.
0: C'est beau, ça.

0: on est bien. Bienvenue, on est en famille ici tous les matins, 6h-9h, c'est le réveil chéri. Jess et Jay arrive après ça.
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2: Lorraine, bienvenue sur Chéri FM.
0: Salut Lorraine.
2: Ça va Lorraine?
3: Ça va, merci vous.
0: Bah écoutez, en pleine forme, on est bien content de vous avoir en ligne.
2: Bien sûr, voilà. Qu'est-ce que vous faites de beau?
3: On me prend au saut du lit, donc c'est bon, là je me suis rincé le visage, ça devrait aller.
0: Bon bah très bien. Bah, comme ça on est bien éveillé, bien réveillé pour jouer au
2: bien
0: jeu.
2: Bien concentré.
0: Allez.
3: Exactement.
2: Alors, le numéro mystère s'est affiché, il est compris entre 0 et 10 000, d'accord? Vous avez 3 paliers pour le trouver. Le premier, vous pouvez tenter les 500 euros en 15 secondes. Sinon, les 5 000 euros, mais vous n'avez que 10 secondes. Ou les 10 000 euros en 5 secondes.
3: Non, les 500, je vais être raisonnable.
0: 500 euros en 15 secondes, votre numéro mystère, s'il vous plaît.
3: 1000.
0: Combien vous m'avez dit?
3: 1000.
0: 1000, très bien.
2: Et 1000?
0: De quoi?
3: Émile.
0: C'est vrai, c'est drôle, disons.
2: C'est lundi.
0: Attention, vous venez de me dire 1000, c'est plus, stop.
3: 2000.
0: Plus.
3: 3000.
0: Moins.
3: 2500.
0: Moins.
3: 2400.
0: Moins.
3: 2300.
0: Plus.
3: 2350.
0: Moins.
3: 2345.
0: Moins.
3: 2345.
0: Moins.
3: 2344.
0: Moins.
3: 2342.
0: Moins.
3: 2341.
0: Moins.
3: 2340.
0: Bah moins.
3: 2339.
0: Bah moi, mais
2: pourquoi,
0: pour...
2: pourquoi vous restez bloqué sur le 2340?
0: Parce que c'était 2312.
3: Ah mince.
2: Donc, oui, vous étiez
0: donc en fait, après
2: parti.
0: On est descendu, il y a eu un décompte, ça allait être long là.
3: Ah, bah, c'est pas grave.
2: Quel dommage.
0: C'est bête,
2: c'est pas grave.
0: Moi, je pense que ça aurait pu le faire. Ouais, c'est pas grave.
2: Et bon. Vous savez, sur Chéri FM, il n'y a pas de perdant. Non. Vous gagnez ce matin un très beau cadeau, c'est une platine vinyle.
0: Bah, super.
2: Félicitations,
3: génial.
2: Lorraine.
3: Oh, trop génial, merci beaucoup. En plus, c'est celle de Michael original que mon père m'a offert.
0: Non, c'est pas possible.
2: Eh ben voilà, vous voyez, super. La boucle est bouclée.
0: On vous embrasse bien fort, Lorraine.
3: Est-ce que je peux juste faire un gros bisou à ma fille Tiana?
0: Bien sûr.
3: En train de m'écouter.
0: On l'embrasse.
3: Et voilà. Et merci à tous. Et sachez juste qu'à la base, il a dû vous le dire à Adrien.
0: Ben oui, c'était au standard. Il nous
2: et
0: a
2: puis
0: dit
2: vous nous avez
0: ça,
2: découvert
0: nous avez
2: et c'est super.
0: Allez, on y va sur Chéri FM. Gros bisous,
2: Lorraine.
3: À bientôt.
0: Salut, à très vite. You're ready. C'est ce qu'elle va dire là sur le début de la chanson. Parce que

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0: bienvenue à la maison.
11: C'est Chéri FM, 7h31, les infos, et juste après, je vous fais plaisir avec Lady Gaga. Voici les infos sur Chéri FM Auvergne, les infos présentées par Frédéric Torrent. Frédéric, bonjour.
1: Bonjour Alexandre, bonjour à tous. La météo pour commencer avec du soleil pour ce matin. Le ciel sera bien dégagé, quelques nuages arriveront cet après-midi. Il ne devrait pas donner de pluie, on attend au meilleur de la journée 29 à Vichy, 28 à Combronde et à Lezoux, 27 à Clermont et à Issoire, de 22 à 25 degrés dès que l'on passera en montagne.
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1: Les lycéens du Puy-de-Dôme de nouveau appelés à manifester pour dénoncer leurs conditions d'études. Demain à Clermont, mercredi à Rion. De son côté, la préfecture ferme les lycées de Clermont et de Rion aujourd'hui et demain. Elle interdit aussi toute manifestation aux abords des établissements fermés pendant ces deux jours. La CGT compte contester cette interdiction devant la justice. Sébastien Lecornu qui veut des décisions avant la fin du mois pour répondre à la colère des lycéens. Le Premier ministre a transmis 5 chantier à ses ministres. Parmi les priorités, remplacer les professeurs absents et organiser une réunion sur la rénovation des lycées. La justice administrative dira d'ici demain si toutes les voitures peuvent encore emprunter la rue de l'Oradour à Clermont. Deux associations contestent l'arrêté pris en août par le maire Julien Bonny. Les deux associations jugent que cette rue est trop étroite pour y mêler sans danger automobilistes et cyclistes. En outre, selon les avocats des associations, le maire aurait outrepassé ses droits en prenant cet arrêté qui relève normalement de la métropole. Et puis, cette étude sur la pauvreté en France, elle révèle que le nombre de personnes en situation de grande précarité a explosé de 37% depuis la fin du Covid. Des chiffres qui sont basés sur les données des Restos du Cœur. Nicolas Bourbois.
23: Oui, entre 2018 et 2025, 5,5 millions de personnes ont poussé la porte des restos. Une sur quatre avait moins de 25 ans, 9 sur 10 étaient sans emploi. Et ce qui frappe, ce sont les projections. 10% de la population française risque d'être concernée d'ici 2036. Des chiffres boostés par l'inflation qui explique à elle seule la moitié des cas de sans-abri. D'ailleurs, la précarité résidentielle a explosé de 62%, des situations souvent transitoires. Une personne aidée par les restos y reste en moyenne 18 mois.
1: Et les Restos du Cœur qui lanceront leur campagne hivernale à la mi-novembre. Enfin, pour finir, la première partie du parc de la Muraille sur le plateau Saint-Jacques à Clermont a été inaugurée samedi. Le projet lancé par l'ancienne municipalité a demandé près de 2 ans de travaux. Le parc remplace la barre d'immeubles démolis en 2023 dont il garde seulement le nom. Voilà pour l'essentiel de l'actualité sur Chéri FM en Auvergne. Passez une très bonne journée.
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0: Bah nous, on sourit toute la semaine avec vous sur Chéri FM. On est bien, tous les éléments sont réunis, la playlist 2000 et on va jouer au blind test dans quelques secondes.
26: C'est ça, et alors on pense que vous allez aimer au-delà déjà de la playlist 2000 que vous adorez. Là, on va parler de dessins animés de notre enfance sur le blind test.
0: Ouais, mais alors je vais vous mettre à contribution parce qu'il va falloir les chanter.
26: Ok, moi ça me va.
0: Je sais. Ça va être un carnage, ça va être génial.

0: Metallica arrive sur Chérie FM et la playlist 2000, artistes 2000. On va adorer Diams avec la boulette. Mais avant cela, on va retomber en enfance avec le fameux
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0: Alors aujourd'hui, j'ai vu ça, c'était l'anniversaire de Goldorak et je me suis dit, bah tiens, pourquoi pas, chantons ensemble les dessins animés de notre enfance. Est-ce que ça vous va?
2: Parfait.
0: On commence par qui? On commence par Tiffany, Dimitri.
2: D'accord.
0: Avec un exemple. Tiffany, allons. Okay. Tu le connais celui-là?
3: C'est mon ami et bien plus encore, Denver, le dernier dinosaure.
0: Génial! Eh ben ça c'est super.
3: Et il avait une guitare.
0: Ah ouais. Attention, soit vous le faites tous les deux, soit Dimitri tu le fais. De quel dessin animé s'agit-il? Allons-y.
4: Allez. Ils sont toujours en forme comme Olivier. Sont super entraînés. Olivette.
0: Pas mal.
4: Ils sont venus pour gagner.
0: C'était pas terrible. Attention.
2: Moi je veux chanter tout le temps.
0: De quoi?
2: Je veux chanter tout le temps.
0: Bon ben chante tout le temps si tu veux.
2: Avec
0: attention
2: Dimitri.
0: Là-dessus. Allez.
5: Hola qui voilà, inspecteur gadget.
2: Ah oui.
0: Allez.
3: Hola qui voilà, inspecteur gadget.
5: Hola qui voilà.
3: Ah ouh ouh. Vous n'avez pas inspecteur gadget.
0: Génial. Celle-là je vous applaudis.
3: Gadget au bras.
0: Ouais, c'est bon, c'est fini.
3: Gadget au chapeau.
5: Fallait pas nous lancer.
2: Il y en a encore une autre.
0: De quoi?
5: Go, Elastico Gadget.
0: Il a Elastico Gadget.
5: Oui.
0: C'est rigolo, j'aimerais bien savoir.
5: C'est quand il lance ses bras élastiques. Comme
0: je vais
2: allez, encore
0: ça,
2: une.
0: Je vais pas ça comme ça. Attention, attention. C'est pour vous. La dernière.

0: génial.
1: Le sourire est avec toi.
2: Ah non, c'est encore trop loin, t'as raison.
0: Voilà. En tout cas...
1: Vous n'avez pas mis le meilleur passage.
0: On a mis le meilleur passage. On t'isolera.
1: Maman Sarah.
0: C'est bon, allez, on y sur Chéri FM.
1: Elle va être enfermée dans son grenier.
0: Je suis pas sûr que...
1: Avec des souris et des rats, c'est terrible.
0: C'est pas le bon choix.
1: Pire dessin animé.
0: Chéri FM. 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

0: Michael Gray sur Chéri FM pour bien se réveiller. Ça, c'est bon, ça aussi. Et attention, le Chéri Quiz, on va revenir sur l'actualité très légère de ces dernières 24 heures. 150 euros, ça peut vous coûter 150 euros si vous faites ceci depuis jeudi dernier. De quoi s'agit-il? Je vous dis tout sur Chéri FM.
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0: Allez, 7h50, c'est Chérie FM que vous écoutez. Bienvenue à la maison. Michael Gray se prépare. Il y aura également Avril Lavigne. Mais avant cela, c'est parti. Le Chérie Quiz. On revient sur l'actu légère de ces dernières 24 heures. Tiens, à la Mulatière, c'est une commune près de Lyon. Si vous faites ceci depuis jeudi dernier, vous pouvez prendre, bim, direct 150 euros.
1: Arrêté municipal depuis l'automne, oui. Interdit aux tongs.
0: Ah, c'est drôle. Non.
2: Interdit de marcher pieds nus dans la rue.
0: Non.
1: Bah, tu vois, ouais.
0: Non. Si vous êtes ivre à pied sur la voie publique, et oui, précisément, voilà. La mairie facture 150 euros si vous avez bu un coup, si vous rentrez comme ça, ivre. Ouais. Voilà, on vous emmène directement en cellule de dégrisement, plus évidemment l'amende.
1: Bah, vendredi, avec notre déjeuner, moi j'aurais été déjà découvert depuis longtemps.
0: Tu as remarqué que je ne l'ai pas dit. Mais alors, je l'ai pensé si fort.
2: En cellule, hein, d'ailleurs.
1: Je suis rentrée pieds nus.
0: C'est vrai que Fanny est rentrée pieds nus.
1: On a fait un déjeuner tous les trois.
0: Ouais,
1: voilà.
0: Ouais, bon, bah, c'est pas grave. Elle est rentrée pieds nus et c'est moi qui avais sa veste. Allez comprendre pourquoi. Lucas Le Manache a 22 ans. Il vit à Orléans et il vient de rentabiliser comme jamais sa carte de ciné. Pourquoi?
1: Il prend sa carte comme ça. Il se fait passer pour le monsieur là, qui donne les confiseries dans la salle.
0: Ah, d'accord.
1: Qui
0: non.
1: travaille là-bas.
2: C'est bien noué à ses potes.
0: Non, depuis le 1er janvier dernier, il est allé au cinéma plus de 960 fois, soit environ 3 films vus par jour. C'est un record du monde et il veut maintenant atteindre 1300 séances d'ici fin décembre. Et enfin, un concert assez original a eu lieu hier à Saint-Martin-de-Montfoncé, c'est dans la Manche. Que s'est-il passé?
1: Ils sont tous dans l'eau, les chanteurs, les musiciens. c'est bien parce que c'est pas dangereux.
0: C'est drôle, c'est pas ça.
2: Ils ont fabriqué tous les instruments avec des vieux légumes ou des trucs comme ça du marché.
0: Ah, ce serait sympa. Ouais. Non, il y avait le groupe Courseval, spécialisé dans les reprises de titres cultes, mais en version médiévale et française. Par exemple, vous connaissez ce titre de Lady Gaga.
2: Pas de romaine.
0: Chez Courseval, ça donne ça, Malamour.

0: Allez, Avril Lavigne arrive sur Chéri FM. Il y aura également Carly Rae Jepsen et on parlera avec Tiffany du sondage du jour. À tout de suite.
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0: humidité. Du côté des températures, on attend 29 à Vichy, 28 à Combronde et Lezoux, 27 à Clermont cet après-midi. Prévoyez de 22 à 25 degrés dès que l'on passera en altitude. Pour la semaine qui s'ouvre, la pluie revient demain après-midi jusqu'à vendredi. Les températures sont en nette baisse en journée, pas plus de 15 degrés jeudi. Ça s'améliore pour le week-end, mais ça restera frais.
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0: Le sommet de l'élevage ouvre demain à la Grande Halle d'Auvergne pour 4 jours, une 35e édition qui bat un record puisque jamais autant de surface de stand n'a été vendue. Pour les automobilistes, la prudence sera de mise demain dès les premières heures de la matinée autour de la Grande Halle et du Zénith. Des centaines de voitures devraient encombrer les bretelles de sortie numéro 1, 2, 3 et 4 sur la 75. Les ronds-points alentours seront eux aussi surchargés. Les lycéens du Puy-de-Dôme sont appelés à redescendre dans la rue cette semaine pour dénoncer leurs conditions d'études. Ils doivent manifester demain à Clermont, puis mercredi à Rion. Dans le même temps, la préfecture a décidé de fermer les lycées de ces deux villes avec interdiction de rassemblement. La CGT entend contester le fait devant la justice. Notez que des blocus pourraient avoir lieu mercredi et jeudi devant plusieurs établissements. La course solidaire Clermont-Rose aura lieu dimanche pour une 9e édition. La course entend récolter des fonds en faveur de la lutte contre le cancer du sein. 10 000 dossards sont déjà tous attribués. Cette année, une 15aine d'associations vont bénéficier de l'aide financière de Clermont-en-Rose. Laurie Fabregoul revient sur les critères pour choisir ces associations.
2: Elles nous soumettent une demande qui est budgétisée. Voilà, on regarde si ça rentre dans ce qu'on souhaite soutenir, à savoir que nous, on demande qu'au moins 75% de ce qu'on récolte aille au cancer du sein. On soutient vraiment que des associations locales, et c'est important de le dire. Nous, notre souhait, c'est vraiment les petites associations. On essaie, dans la mesure du possible, de leur donner l'intégralité de la subvention qu'ils nous ont demandée. On n'a pas eu jusqu'à présent à dire non. Après, peut-être que si on en a trop, il faudra faire un choix.
0: La course a lieu dimanche, place du 1er mai à Clermont. Le village Clermont-en-Rose sera ouvert dès vendredi. En bref, Sébastien Lecornu veut des décisions avant la fin du mois pour répondre à la colère des lycéens. Il a transmis 5 chantiers à ses ministres, parmi lesquels remplacer les professeurs absents et organiser une réunion sur la rénovation des lycées. Et puis à Clermont, pour finir, la première partie du parc de la Muraille a été inaugurée samedi dans le quartier Saint-Jacques. Initié par l'ancienne équipe municipale, il a fallu près de 2 ans de travaux pour remplacer la vieille barre d'immeubles par un parc arboré avec près de 500 arbres. Voilà pour l'essentiel de l'actualité sur Chéri FM en Auvergne.
3: On se retrouve tout à l'heure dans 30 minutes.
2: À tout à l'heure.
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0: Carly Rae Jepsen arrive sur Chéri FM. Il y aura également que du bon, hein, playlist 2000, vous le savez. Britney Spears et Akon. Mais avant cela, le sondage.
1: Alors, à l'apéritif, c'est une habitude. À l'apéritif.
0: Ça a déjà commencé, non?
1: Oh, c'est la vanne de la semaine dernière.
2: Oh, ça va. Oh, bah, c'est pas la semaine
1: dernière. La vanne de Dimitri, bah, non, mais... en plus, qui tourne en promo. Enfin, bon, Alex,
0: elle est en promo.
1: Oui, bien sûr, Alex.
0: Alors, à l'apéritif, tu nous en referas une, là. Vas-y.
1: Non, c'est une habitude pour 46% des hommes et 32% des femmes, quoi. Et je vous donne un indice.
0: On parle fort.
1: Non.
0: Les hommes parlent plus fort que les jeunes femmes?
1: Non, c'est pas ça, Alex. Okay. Ça me rend furieuse.
0: Bon.
1: Et c'est vraiment un truc qui me dégoûte.
0: Mais
1: Dimitri.
0: Qu'est-ce qui te rend furieuse à la vérité?
1: Normalement, tu le sais, Alex.
0: Ah bon?
1: Dimitri.
3: Ça te dégoûte?
1: Ouais.
3: Ils boivent dans le même verre?
1: Non, mais pas loin.
0: Ah, ils prennent les cacahuètes, tout ça posé sur le truc et chacun les prend les uns après les autres?
1: Non, c'est pas ça, Alex. Okay. Antoine?
4: Ils disent des expressions ringardes, genre hop, hop, hop, plus haut que le bord.
0: Génial, la photocopieuse. Ah, tu m'emmènes la même.
1: Je suis sur le rocher.
0: Tout le monde n'est pas mauvais.
1: C'est pas ça. Louane, est-ce qu'ils finissent toujours par enlever leurs chaussures? En mode pour être à l'aise et tout, ils mettent leurs pieds sur la table. Comme c'est quelque chose qui m'horripile.
5: Bah oui.
1: Non, c'est pas ça, Louane, mais bien pensé. C'est Dimitri qui se rapproche le plus.
3: Eh voilà, encore une fois.
1: Enfin, je crois, qu'est-ce que tu avais dit déjà?
3: J'ai oublié moi-même ce que j'ai dit.
0: C'est tellement vrai en plus, c'est pas possible. Vas-y.

0: matinée, chérie FM. J'espère que tout va bien pour vous. Britney Spears se prépare, Jérémy Frérot et Icon. C'est ça, la playlist 2000. Et accessoirement, il y a le sondage.
1: À l'apéritif, c'est une habitude pour 46% des hommes et 32% des femmes. Quoi ? Bravo à Françoise qui me connaît puisqu'elle avait proposé les bruits de bouche. Lucie nous propose autre chose.
2: Bonjour Alex et Tiffany. Alors moi, je dirais que pour l'apéritif, 46% des hommes, c'est de boire de l'alcool. Voilà, bonne journée, à bientôt.
1: Non, non, non, Lucie. Et écoutez, pourquoi c'est je suis furax, c'est tremper deux fois son aliment dans la sauce.
0: Ah oui, ça t'aime pas, toi.
1: Ah non, non, c'est... Et je vous le dis à chaque fois qu'on fait une soirée. Hein,
0: ah bah nous, on le fait plus.
1: Je préviens à chaque fois, si vous trempez dans la sauce, si vous trempez, vous mangez tout le morceau. C'est pas, vous vous mettez dans la bouche, vous trempez et vous retrempez le petit morceau.
0: Ouais,
1: non,
0: là.
1: Pourquoi ? Parce qu'il y a votre salive. Donc quand moi, il y a des soirées comme ça, je demande un petit ramequin. Et en plus, c'est prouvé, ça... Il y a des milliers de bactéries.
0: D'accord.
1: Ça peut transférer jusqu'à environ 10 000 bactéries dans la bouche. Et moi, si jamais, et je vous le dis, si jamais je vois quelqu'un le faire,
0: ouais, c'est
1: je
0: vrai
1: le
0: que
1: balance
0: pas content.
1: En flagrant délit. Et je hurle en disant non, tu remets pas.
0: D'accord, ok, ne t'énerve pas.
1: Mais non, mais c'est dégoûtant, admettez-le.
0: Ah bah, on dit exactement la même chose.
1: Franchement.
0: Nous, comme on dit, c'est terminé.
3: Attends, ça, on risque
0: c'est
3: pas.
0: Fini. 8h13 sur Chéri FM, c'était le coup de gueule de Tatatif.
1: Bien sûr que oui. Hein.
0: Allons-y avec cette playlist 2000 qu'on adore sur Chéri FM. 30 minutes de musique non-stop. Britney Spears, c'est superbe ce titre.

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1: Allez, chérie FM, Jérémy Frérot arrive avec Frérot, comme ça c'est pas compliqué, et Nelly Furtado. À tout de suite.
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3: Anaïs, bonjour, bienvenue sur Chérie
1: FM.
3: Bon
1: prénom, Anaïs.
4: Bonjour l'équipe.
1: Salut, comment ça va?
4: Ça va, merci, et vous?
1: Oui,
3: tout calme, Anaïs. Bah, voilà, calme. Vous vous réveillez, tout va bien, vous êtes...
4: Oui. Je suis prête.
1: Eh ben génial.
3: Ah bah alors, si vous êtes prête, on y va. Le numéro mystère vient de s'afficher. Pour le trouver, il est entre 0 et 10 000. Il y a 3 paliers. Le premier, qu'est-ce que vous voulez faire? 500 euros en 15 secondes? Est-ce que vous voulez tenter les 5 000 en 10 secondes? Ou là, carrément les 10 000 euros, mais vous n'avez que 5 secondes. Ah.
4: Alors, je vais rester raisonnable et je vais prendre les 15 secondes.
1: Vous êtes toujours raisonnable?
4: Normalement.
1: Ah bon, d'accord. Allons-y alors, avance là votre numéro mystère, s'il vous plaît, Anaïs.
4: Alors, le 5 000.
1: 5 000. Allez, on reste bien concentré, on part ensemble pour 15 secondes. 500 euros peut-être à la clé, vous venez de me dire. 5 000, c'est plus, stop.
4: 6 000.
1: Plus.
4: 7 000.
1: Plus.
4: 8 000.
1: Plus.
4: 9 000.
1: Plus.
4: 9 500.
1: Plus.
4: 9 600.
1: Plus.
4: 9 700.
1: Plus.
4: 9 800.
1: Plus.
4: 9 900.
1: Moins.
4: 9 850.
1: Plus.
4: 9660.
1: Pas plus.
4: 9500.
3: Vous êtes emmêlé sur la fin et c'est normal, oui. C'est le stress. Ouais. Quand le chrono s'accélère, c'est normal. Vous gagnez un cadeau, ma petite Anaïs. Un écran LED pour vous. Vous avez bien joué.
1: Et on n'était pas si loin puisque
3: mais
1: c'était
3: oui,
1: 9877. Voilà.
4: Ah,
1: mais c'est pas grave.
4: Mince.
1: Il y a l'écran télé, il y a l'écran LED et tout, ça va
3: mais
1: être sympa.
3: Oui, on rejoue dans pas longtemps.
1: Anaïs, ouais. Gros bisous et on se dit à très vite, d'accord?
4: Merci.
1: Salut.
4: Bonne journée, salut l'équipe.
1: C'est nous qui vous remercions. Jérémy Frérot avec donc Frérot.
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0: Chérie FM, il est 8h24. Ce que je vous propose, c'est juste après les infos, de s'écouter Nelly Furtado. Allez l'équipe, on y va. Nelly Furtado, oh Meja, qu'est-ce que c'est bien ça. Il se passe des choses folles sur les réseaux sociaux. Alors, Tiffany va tout vous dire. Ouais, alors là, je suis d'accord avec toi.
1: J'étais choquée. Ouais. Quand Dimitri m'a montré la vidéo sur les réseaux sociaux, je me suis dit, c'est un montage, ce n'est pas possible. Et j'ai voulu absolument vous le faire partager sur Chéri FM.
0: Tu as raison, c'est fou, c'est ce qui va suivre. Restez
1: c'est
0: avec nous.
1: Même.
0: Ouais, ouais, assez étonnant, vous allez voir. Tiffany vous dit tout dans quelques secondes. Et côté musique, on a tout dit sur Chéri FM.
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28: h30, chérie FM. On vous souhaite un bon lundi. Nelly Furtado arrive après les infos du jour. Voici les infos sur Chéri FM Auvergne, les infos présentées par Frédéric Torrent. Frédéric, bonjour.
1: Bonjour Alexandre, bonjour à tous. La météo avec du soleil pour ce matin, il domine cet après-midi. Il va devoir composer avec des nuages qui se feront plus nombreux au meilleur de cette journée. On attend 29 degrés à Vichy, 28 à Combronde, 27 à Clermont hier soir et jusqu'à 25 degrés en montagne.
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1: Les lycéens du Puy-de-Dôme de nouveau appelés à manifester demain à Clermont et mercredi à Rion. Des messages sur les réseaux sociaux évoquent aussi des blocus mercredi et jeudi devant plusieurs établissements. La préfecture a décidé de fermer les lycées de Clermont et de Rion aujourd'hui et demain. Elle interdit par ailleurs tout rassemblement devant ces établissements. Pour répondre à la colère des lycéens, Sébastien Lecornu a transmis 5 chantiers à ses ministres. Parmi les priorités, remplacer les professeurs absents et organiser une réunion sur la rénovation des lycées, et ce, avant la fin du mois. À Clermont, la justice administrative dira d'ici demain si toutes les voitures peuvent encore emprunter la rue de l'Oradou. Plusieurs associations contestent l'arrêté pris au mois d'août par le maire Julien Bonny. Les deux associations jugent cette rue trop étroite pour y mêler sans danger automobilistes et cyclistes. Par ailleurs, selon les avocats des associations, le maire aurait outrepassé ses droits en prenant cet arrêté qui relève normalement de la métropole. Dans l'actualité aussi, cette étude sur la pauvreté en France, elle révèle que le nombre de personnes en situation de grande précarité a explosé de 37% depuis la fin du Covid. Une étude basée sur les données des Restos du Cœur. Nicolas Bourboin.
2: Oui, entre 2018 et 2025, 5,5 millions de personnes ont poussé la porte des restos. Une sur quatre avait moins de 25 ans, 9 sur 10 étaient sans emploi. Et ce qui frappe, ce sont les projections. 10% de la population française risque d'être concernée d'ici 2036. Des chiffres boostés par l'inflation qui expliquent à elle seule la moitié des cas de sans-abri. D'ailleurs, la précarité résidentielle a explosé de 62%. Des situations souvent transitoires. Une personne aidée par les restos y reste en moyenne 18 mois.
1: Les restos qui débuteront leur campagne hivernale à la mi-novembre. Enfin, à Clermont, la première partie du parc de la Muraille a été inaugurée samedi dans le quartier Saint-Jacques. Un projet lancé par l'ancienne municipalité qui a demandé près de 2 ans de travaux. Le parc remplace la barre d'immeubles démolie en 2023, dont il garde seulement le nom. La deuxième phase de travaux devrait se terminer en 2028. Voilà pour l'essentiel de l'actualité sur Chéri FM en Auvergne. Prochaines infos à 9h. Passez une très bonne journée.
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3: Une bonne semaine, un lundi qui commence. Peut-être que vous avez déposé les enfants à l'école. On espère que vous allez bien. Peut-être que vous êtes déjà au boulot. On est là pour vous accompagner et rester hein, parce qu'on vous parlait des réseaux sociaux. Il y a un truc qui s'est passé. Je suis encore choquée.
28: Ah oui, t'as raison.

0: Média arrive sur Chéri FM, Kevin Little également. Yves Larocque, la playlist 2000 avec Rise Up sur Chéri FM. Mais avant cela, alors pardon, mais écoutez bien ce que va vous raconter Tiffany.
1: Vous vous souvenez du dessin animé Batman dans les années 90?
0: Oh, oui.
1: Ça passait le matin, oui, sur France 3, c'était à l'époque. Là, ils ont diffusé un extrait qui date de 1992. Ça revient sur les réseaux sociaux.
0: Écoutez bien.
1: Pourquoi? Il parle dans le dessin animé, hein, ok? Donc il y a 34 ans d'avance de l'intelligence artificielle. Je vous laisse écouter, c'est flippant. Précision, je vous le dis tout de suite,
0: oui.
1: Rien n'a été trafiqué. C'est un vrai extrait qui date de 1992.
2: Je parle de IA, d'intelligence artificielle. Ce sont des logiciels. C'est un côté dangereux de la recherche informatique. Le chaînon manquant entre les ordinateurs et la pensée humaine. Et qui ont leur propre volonté. Elles peuvent analyser des données brutes un million de fois plus vite que nous. Être capable d'avoir des éclairs de génie qui ont fait nos plus grands cerveaux.
1: C'est Batman qui parle, il a décrit l'IA, quoi.
0: Exactement.
1: Encore mieux que nous. Hein.
0: Ça, c'était en 1992, quand même. Hein. Ouais. C'est un truc de dingue, quoi. C'est fou, hein.
1: Ouais.
0: Y a un dessin animé ou un film, vous, qui vous faisait rêver, celui qui voyait, je sais pas, peut-être dans l'avenir.
1: Là où on va, il n'y a pas besoin de route. En 2015, il y avait des baskets avec lassage automatique, retour vers le futur.
0: Retour vers le futur.
1: Des hoverboard et des voitures volantes.
0: Ouais.
1: On pensait qu'il allait y avoir ça en 2015. Moi, je regardais ça petite, ça me faisait rêver.
0: Bah, les Terminator, les robots, Dimitri.
1: Enfin, non, ils nous tuaient tous, donc c'était le soulèvement des machines, Alex.
3: Ça m'a rêvé.
0: Ça va arriver hein, quand tu vois les. Ça m'a fait flipper quand j'ai vu le championnat du monde d'athlétisme là, des robots et tout
1: ouais,
0: ça qui c'est un truc
3: humanoïde
0: exactement, c'est le terme. Toi Dimitri, c'était
3: Inspecteur Gadget, je regardais quand j'étais petit, qu'il y avait Sophie, elle avait son livre magique, c'est ni plus ni moins, enfin magique électronique, c'est ni plus ni moins un iPad et sa montre connectée, c'est les Apple Watch d'aujourd'hui,
1: bien sûr.
3: 30 ans avant.
0: Pas mal. Mais bien vu,
1: on rêvait tous de l'avoir son Apple Watch.
3: Oui.
0: Ouais.
3: Même le chien, il avait
1: Fino.
3: Des trucs qu'il écoutait là, cette espèce d'AirPod en vrai. Oui, sans fil.
1: Bien sûr,
0: c'est ça. Pas mal là les amis. Inquiétant, enfin en tout cas, voilà, surprenant cet extrait. Merci Tiffany, cet
1: extrait. Nom de Zeus.
0: C'est ça. Bon, vas-y, encore une rubrique.
1: Elle est bien.
0: Voilà, génial. Ah, elle est contente. Allez, 8h39.

0: 8h41, je dirais yippie yippie. C'est la fête sur Chéri FM. Pourquoi ? Parce qu'on va continuer de vous faire plaisir.
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qu'on écoute sur Chéri FM. 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

0: 8h50, il fait yo dans la chanson Kevin Little.
1: Mais lui.
0: Bah oui, enfin après il n'a pas le monopole du yo, chacun peut faire son yo, tu vois. Chacun son truc. Hein. Yves Larocque arrive, mais avant cela, on joue tout de suite au qui dit vrai.
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4: On veut votre yo à vous aussi, Laetitia, bonjour.
0: Salut Laetitia.
5: Bonjour, yo, yo, yo.
0: Oui, il était bien, il était beaucoup mieux ce yo.
4: Salut Laetitia, ça va?
5: Coucou, bon. Ah oui, quand je vous entends, je ne peux aller que bien.
0: Eh ben, super,
4: c'est trop mignon.
0: Avec ce bel accent. Bon, on joue
4: nous
0: ce
4: aussi.
0: Matin, vous le savez peut-être, 2000 euros pour vous, hein, pour réserver votre séjour avec Bellambra, c'est le spécialiste des clubs de vacances pour toute la famille. Vous allez vous régaler. Mais avant cela, il va falloir faire confiance à un membre de l'équipe. De qui s'agit-il? Suspense.
4: Laetitia, je ne vais rien comprendre à ce que je vais dire, mais sachez que c'est la vérité. À cause de la rotation de la Terre qui accélère, on va tous devoir reculer dans le temps d'une seconde pour à nouveau être à l'heure.
0: C'est l'information de Tiffany qui, voilà, visiblement, n'est pas très claire à ses yeux. La ville de Cancale, voici mon info, en Bretagne, vient d'être reconnue officiellement capitale mondiale du picabulo. Attention, qui dit vrai? Allô?
5: Ma Tiffany, elle est trop belle pour mentir, donc je veux pas voir son nez s'allonger, alors je vais dire Tiffany.
4: Bravo, ma Laetitia. C'est
0: génial.
4: Parti pour les week-ends, pour la semaine, comme
0: sympa
4: vous voulez, avec
0: autres.
4: Bellambra. Alors, je vous explique, on essaye. C'est des scientifiques internationaux qui vont même se réunir, ce sera la semaine prochaine à Versailles, pour que la planète se mette d'accord et recule d'une seconde.
0: Oui,
4: sinon,
0: vrai.
4: Ça pourrait engendrer des bugs et coûter 300 milliards de dollars.
0: Bravo.
4: Vous, c'est 2000 euros que vous remportez, par contre,
0: c'est
4: ce
0: ça.
4: Matin.
5: Merci beaucoup,
0: bravo.
5: Merci beaucoup, la famille. Je vous adore. Et si je peux faire une petite dédicace à mon mari et à ma fille, que
0: eh
5: j'aime plus que tout,
0: eh ben voilà.
5: C'est ma raison de vivre.
4: Salut Mickaël et Elsa.
0: Et génial.
4: Et nous, on vous adore aussi. Gros bisous, Laetitia,
5: gros
4: à toute
5: bisous.
4: La famille.
5: Merci
4: profitez
5: beaucoup.
4: Bien en vacances.
0: Salut, à très vite. Ce sera toute la semaine, les amis, les 2000 euros. Bellambra. Donc d'ici là, Chérie FM par SMS au 7-10-12. Allez.

0: Allez, 8h54, Chérie FM, le réveil chérie, vous le savez, c'est tous les jours du lundi au vendredi, 6h, 9h, 3h d'émission, de joie, de bonne humeur. Que s'est-il passé aujourd'hui? On ouvre l'œil, ça tombe bien, t'es fait opérer ce week-end.
1: Et oui.
0: Avec le petit bonhomme qui va tout vous dire. C'est parti.
1: En ce lundi 5 octobre, on a appris que vendredi, après le déjeuner d'équipe, Tiffany est repartie pieds nus.
0: Alors, pardon, c'est vrai, elle est repartie pieds nus et moi j'avais sa veste dans ma voiture.
1: Oui, ouais.
0: Donc c'était pour vous donner un peu l'état des lieux, hein, voilà.
1: Alex, ce matin, tu nous as appris que tu trouves qu'il est encore un peu tôt pour installer son sapin de Noël.
0: Oh, ouais, je suis d'accord. Et même les décos hein, qui s'installent, je trouve ça tôt. Enfin bon.
1: Il y a 5 minutes, on a appris que Kevin Little n'a pas le monopole du yo.
0: C'est vrai.
1: Ce matin, à 6h50, Tiffany a découvert la forme d'un œuf. Ouais.
2: Mais je savais pas qu'il avait un bout en pointe. Pour moi, c'est pareil partout.
1: Ouais, voilà. Et enfin, ce matin, au blind test dessin animé de notre enfance, Tiffany et Dimitri étaient totalement inarrêtables.

0: Oh là là. Ça, c'était que ce matin.
1: Mais c'était génial.
2: Tout en podcast, hein, si vous voulez.
1: Génial.
2: Et tout comprendre aussi, chérifm.fr à l'appli chérifm, c'est gratuit.
1: Oh, qu'est-ce que c'est cette musique derrière?
3: Salut. Je peux vous dire qu'à 10h30, on écoutera Gwen Stefani.
1: Pas mal.
3: C'est une spéciale, c'était son anniversaire ce week-end. On s'est dit qu'on allait la célébrer aujourd'hui.
1: On
3: choisit The Sweet Escape ou Rich Girl. On choisit où et comment? Et bien sur l'application Chérie FM. Et on valide ça et on écoutera l'un des deux titres à 10h30. Quant à la playlist 2000,
1: oui.
3: Jennifer Page et Bob Sinclair juste après les infos.
1: C'est vachement bien. On vous embrasse bien fort. On vous souhaite de passer une belle journée. Je crois encore ensoleillée pour certains. Et on se dit demain 6h, ça vous va?
3: Avec un immense plaisir. À demain, 6h-9h.
1: Bisous. Salut. Les amis.
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0: la météo pour commencer. Ce matin, le soleil est bien présent. Il domine le ciel auvergnat. Ça va un petit peu se dégrader cet après-midi avec le retour de quelques nuages qui ne donneront pas de pluie au meilleur de cette journée. On reste dans une douceur inhabituelle pour un début octobre. 29 degrés à Vichy, 28 à Combronde, 27 à Clermont et Issoire, de 22 à 25 degrés en montagne. À partir de demain après-midi, la pluie revient. Elle va s'installer jusqu'à vendredi. Les températures vont chuter. 15 degrés au maximum à jeudi. On retrouvera des valeurs de saison.
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0: Le sommet de l'élevage démarre demain à la Grande Halle d'Auvergne et dure 4 jours. Attention pour les automobilistes, soyez prudents dès demain à l'aube autour de la Grande Halle et du Zénith. Plusieurs bretelles de l'autoroute A75 seront encombrées par des dizaines de voitures, tout comme les ronds-points voisins. Les lycéens du Puy-de-Dôme de nouveau appelés à manifester pour dénoncer leurs conditions de travail demain à Clermont et puis mercredi à Orion. La préfecture a fermé les lycées de Clermont et d'Orion aujourd'hui et demain. Elle interdit aussi tout rassemblement devant les établissements. Pendant ces 2 jours, la CGT compte contester cette interdiction devant la justice. Sébastien Lecornu qui veut des décisions avant la fin du mois pour répondre à cette colère lycéenne. Le Premier ministre a transmis plusieurs chantiers à ses ministres. Parmi eux, remplacer les professeurs absents et organiser une réunion sur la rénovation des lycées. Et puis la course solidaire Clermont-en-Rose aura lieu dimanche pour une 9e édition. Les 10 000 dossards sont déjà tous attribués. La course entend récolter des fonds en faveur de la lutte contre le cancer du sein. Une course ouverte à tous. Laurie Fabregoul, la présidente de l'association.
2: C'est à peu près le même circuit chaque année depuis qu'on est place du 1er mai. On ne passe pas par le stade Marcel Michelin à notre grand regret. Bon, il y a un match le soir à 21h, mais cette année, on passe devant le Pic avec un groupe de musique et après, c'est à peu près le même parcours. Voilà. C'est à peu près plat, hein, je veux dire, il n'y a pas de grosses côtes. C'est quelque chose qui est abordable par tout le monde. Et puis, bon, voilà, chacun le fait à son rythme. Les gens peuvent le faire en marchant. Il y a des personnes avec les poussettes, les enfants, donc...
0: La course aura lieu dimanche, place du 1er mai à Clermont. Le village Clermont-en-Rose sera ouvert dès vendredi. Voilà ce qu'il fallait retenir de l'actualité ce matin sur Chéri FM en Auvergne. Les prochaines infos, ce sera demain. Les infos locales, ce sera demain à partir de 6h. Bonne journée.
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Et c'est parti pour une nouvelle semaine. Go avec Chéri FM, motivation et playlist 2000 au rendez-vous pour relancer la machine. On y est, on est là, alors bon lundi.

0: pour survivre à cette nouvelle semaine. Rihanna et Aventura aussi dans la prochaine playlist 2000 sur Chérie FM.
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0: 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Les années 2000, c'était aussi le son de Florida et Kesha. Et c'est ce matin dans la prochaine playlist 2000 sur Chérie FM. Avec Nadia et Jamelia sur Chérie FM.
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2: Et c'est parti dès maintenant avec Jamelia et Nadia, juste après Florida et Kesha sur Chérie FM. 30 minutes, 9h.

0: merci d'avoir choisi Chérie FM pour démarrer votre semaine. C'est la première Battle Chérie FM de la semaine, justement, et c'est une spéciale Gwen Stefani qui a fêté son anniversaire samedi. Alors, vous avez le choix ce matin entre ce titre, The Sweet Escape. Ou alors, Rich Girl. Titre de Gwen Stefani, on écoutera ce matin l'application Chérie FM pour valider votre choix. Et le titre, on l'écoutera, celui qui aura le plus de votes, ce sera tout à l'heure à 10h30. D'ici là, la playlist 2000, ce sont les Spice Girls et les Pussycat Dolls sur Chérie FM.
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0: Et on est aussi dans l'ambiance 2000 sur Chéri FM avec Outkast et David Guetta tout de suite.
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0: Évidemment, à 10h30, on s'arrête sur la Battle Chéri FM de ce lundi, la première de la semaine, une spéciale Gwen Stefani qui a fêté son anniversaire ce week-end. Vous aviez le choix entre The Sweet Escape et Rich Girl et à 57%, vous avez choisi ce titre sorti en 2004 sur le premier album de Gwen Stefani, un titre produit par Dr. Dre, un titre qu'elle partage avec la rappeuse Eve. Votre choix ce matin s'est porté sur Rich Girl sur Chéri FM maintenant.

0: Bonne matinée, évidemment, avec Chéri FM, la playlist 2000. Ça y est, après avoir traversé le mois de septembre, les obligations de rentrée, tourner la page de l'été aussi, on va reprendre une dose de vacances, on est bien d'accord. Une semaine en famille ou entre amis, ça se passe chez Bellambra. Ça, c'est toujours une bonne idée. 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À vous de choisir si vous êtes plutôt les pieds dans l'eau ou en forêt à fouler les feuilles d'automne. L'automne, justement, il est indien. Pour la prochaine playlist 2000, pour vous suivre ce matin avec Martin Solveig, Amel Bent et Britney Spears sur Chéri FM, c'est 30 minutes de musique non-stop.
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0: Aguilera, Amel Bent et Britney Spears sur Chérie FM.
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0: Vous écoutez Chérie FM. 11h et au quart de 30 minutes de musique non-stop. Passez une bonne matinée avec Jalan, Martin Solveig et Christina Aguilera sur Chérie FM.
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0: Jalan sur Chéri FM et aussi dans le podcast Nos années 2000, l'épisode 2 où elle nous partage bien ses années 2000 avec Séverine Ferrer. C'est disponible sur chérifm.fr et l'application Chéri FM, bien sûr. Jalan à l'écoute tous les jours de Chéri FM comme vous et on l'embrasse bien fort. La suite de cette playlist 2000 sur Chéri FM vous apporte All City. Et on restera dans les années 2000 de Justin Timberlake et Missy Elliott ce matin sur Chéri FM, 11h15.
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0: Vous écoutez Chéri FM, la playlist 2000. 25 ans après la sortie de son premier album, le chanteur britannique Craig David vient d'annoncer une tournée mondiale. Il passera au Zénith de Paris, ce sera au printemps prochain, le 13 mai prochain. Et depuis vendredi, vous pouvez enfin réserver vos places. Craig David dans la prochaine playlist 2000 sur Chéri FM. Et ce titre rempli de souvenirs, il est passé il y a quelques jours dans le Réveil Chéri. MC Solar aussi s'invite dans la prochaine playlist 2000 avec Kylie Minogue sur Chéri FM.
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1: Midi moins 10, la matinée passée si vite. Une demi-heure non-stop avec MC Solar et Craig David. Tout de suite sur Chérie FM, votre playlist 2000.

0: L'indétrônable MC Solar, évidemment sur Chéri FM. Midi, vous êtes toujours là, au cœur de 30 minutes de musique non-stop, et vous tombez bien, il y aura Lady Gaga et Snow Patrol juste après Kylie Minogue sur Chéri FM.
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Vous écoutez Chérie FM et ces soirées-là, on les adore avec Séverine Ferrer. C'est Chérie Génération 2000, vous avez l'habitude. 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Une nouvelle playlist 2000 pour votre pause déj avec Lady Gaga. Il y a aussi Sharifa Luna et Rihanna sur Chérie FM.

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0: rose, dégringolade des températures attendues pour mercredi. D'ici là, sous le soleil et avec Katy Perry pour la playlist de Bill. Les L5 et Beyoncé aussi sur Chérie FM, c'est 30 minutes de musique non-stop, c'est ça votre pause déj avec Chérie FM.
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2: Et cette demi-heure, ce sera avec Beyoncé, les L5 et Katy Perry sur Chéri FM. C'est la playlist 2000 sur Chéri FM.

0: Il est 13h, chérie FM, on ne s'arrête pas en si bon chemin. Une demi-heure de musique sans interruption, ça continue. Britney Spears arrive et Beyoncé est déjà là.
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encore plus de musique sur Chéri FM et toujours plus de Kyo, groupe iconique de la playlist 2000. De retour sur scène en mars prochain. Ils vont investir la fameuse Plénitude Arena, la plus grande salle couverte d'Europe. C'est là que se produit Céline Dion en ce moment. Même décor, autre ambiance. Le 13 mars pour le grand retour de Kyo. Le plus gros concert de leur carrière. Je sais pas vous, mais nous en tout cas, on sera au premier rang fan number one. La playlist 2000. Et ça aussi, on adore. La rencontre

0: Alicia Keys, c'est la playlist 2000 sur Chéri FM.
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0: En Europe, Mariah Carey, la reine des fêtes de fin d'année dans son beau manteau rouge. Et pourtant, l'ambiance s'y prête pas vraiment. Hein. Les beaux jours font de la résistance en ce moment. Du soleil, 25 degrés cet après-midi à Paris, 27 à Lyon. On en profite encore quelques jours parce qu'en fin de semaine, ça va dégringoler les températures. En attendant, la reine de Noël fait place à la reine du bikini sur Chérie FM. Jennifer Lopez va arriver. On écoute aussi Lady et Sophie Ellis Bextor, le tout dans une nouvelle demi-heure de musique sans interruption sur Chérie FM, la playlist 2000. 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
2: Allez, ça va nous motiver, ça, pour reprendre le travail cet après-midi. 30 minutes sans interruption sur Chérie FM. Leslie arrive, Jennifer Lopez et Lady tout de suite. 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

0: Vous écoutez Chéri FM, nous, c'est la playlist 2000. Et tous ces sons, tous ces artistes qui vous font vibrer encore aujourd'hui sur Chéri FM, comme Sophie Elise Baxter, Alizé ou encore Coldplay, que voici. Il est 14h.
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0: Chérie FM, moi Lolita, elle Alizé. Et vous y étiez hier soir peut-être à son concert au Zénith de Paris, concert de clôture de sa tournée 25 ans déjà. Il y a quelques dates encore prévues à l'international et puis très bientôt la retransmission de ce concert parisien d'hier avec Chérie FM. Ça a été filmé. On attend sagement les images pour se faire une petite soirée télé Alizé. En attendant, c'est sur Chérie FM que vous l'écoutez, la radio officielle des années 2000, celle qui vous joue par exemple Avril Lavigne. Complicated, c'est ce que j'ai prévu pour vous cet après-midi. Ashanti aussi. Et puis toute une troupe de Lolita des années 2000, les Pussycat Dolls. Elles arrivent sur Chérie FM. 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

0: culte de vos années 2000 sur Chéri FM uniquement. Ça fait du bien le lundi hein, pour se remettre en selle pour la semaine. 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Demain matin, le réveil réglé sur Chéri FM et la playlist 2000 qui vous met en forme pour la journée. Avec vos artistes préférés, David Guetta par exemple, Amel Bent ou encore Rihanna qui arrive dans une nouvelle demi-heure sans interruption sur Chéri FM.
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0: Chérie FM, encore un incontournable année 2000 qu'on connaît tous par cœur. Et quel plaisir d'allumer la radio et tomber sur ce genre de morceaux, des titres qu'on a adorés dans les années 2000 et qu'on continue de chanter ensemble sur Chérie FM. À l'époque, à la sortie du collège, aujourd'hui, entre collègues, dans l'open space, hein, ça contribue à une bonne ambiance, une bonne cohésion d'équipe, et c'est exactement ce dont vous avez besoin pour vous motiver en ce début de semaine. Bon lundi à tous, bon après-midi avec la playlist 2000 sur Chérie FM. Les Lady Marmelades se préparent. On va aussi croiser Bruno Mars et Justin Timberlake sur Chérie FM.
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toute la journée sur Chéri FM, la playlist 2000. Et vous verrez qu'avec ça, la semaine aura une toute autre saveur. Merci d'avoir mis Chéri FM pour vous motiver, vous détendre, vous aérer. On a tous une bonne raison d'écouter la playlist 2000 avec Justin Timberlake, Mika et Marc-Antoine sur Chéri FM.

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Vous êtes dans votre chambre d'ado. Poster de Justin Timberlake au mur. La pile de CD de titres à deux doigts de s'effondrer. Et les parents qui crisent parce que la chaîne IFI est beaucoup trop forte. Vos années 2000, vous les revivez sur Chérie FM à chaque instant avec la musique qui vous a fait vibrer à l'époque et celle qui incarne à elle seule les années 2000 dans toute leur splendeur. 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Le temps de relancer une nouvelle demi-heure sans interruption, la playlist 2000 avec le couple Jay-Z Beyoncé, Will Smith et aussi Lily Allen sur Chérie FM.

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0: 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Il est 16h.
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0: Bon lundi à tous. Merci d'avoir choisi Chéri FM pour attaquer la semaine. Marie J Blige et Willy Denzé arrivent. C'est votre playlist 2000 selon vos conditions, vos termes, vos envies. Vous aussi, vous avez droit d'avoir des revendications. Pour ça, tous les matins, il y a la battle Chéri FM. C'est vous qui votez sur l'appli Chéri FM pour votre titre préféré des années 2000. On vous en propose deux chaque jour. À vous de trancher. Prochaine battle demain. Et deux morceaux qu'on n'a pas entendus depuis longtemps en plus. Crazy Town avec Butterfly. Ou alors White Town, Your Woman. Alors vers quel town allez-vous vous diriger, White Town ou Crazy Town? Votez sur l'appli Chéri FM. Résultat demain matin, juste après ça.
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la journée sur Chéri FM, des titres cultes, des classiques années 2000. C'est tout un univers, un état d'esprit, une playlist qui donne envie d'allumer la radio et d'y rester. Vous y croiserez notamment Shakira dans les prochaines minutes, en plein pendant sa résidence madrilène. Vous savez qu'elle a fait construire son propre stade éphémère dans la capitale espagnole pour une douzaine de dates. Shakira, on l'écoute sur Chéri FM, les Black Eyed Peas aussi. Avant ça, place à Alexandra Stan pour ce souvenir années 2000 qui nous a tous fait danser, rappelez-vous, Mister Sexobit sur Chéri FM.

0: Chérie FM, la bonne ambiance de nos années 2000 et votre fin de journée à profiter des plus grands classiques de la génération Chérie FM ce soir avec Séverine Ferrer qui sera là dès 22h dans Chérie Génération 2000. Vous en aurez d'ailleurs un petit aperçu tout à l'heure, 17h30 avec l'instant Chérie Génération 2000. Séverine Ferrer aux côtés de Didier Bonicel dans le 17-20 pour partager avec vous un son culte des années 2000. Bonne fin d'après-midi à tous avec Chérie FM et avec Usher qui va arriver. Ça c'est pile ce dont on a besoin pour un dernier boost d'énergie avant la fin de journée. Usher dans la playlist 2000, Katy Perry et aussi Papi Sanchez sur Chérie FM.
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0: soleil avec Chérie FM et Didier Bonicel qui vient faire briller la playlist 2000 jusqu'à 20h. Bonsoir Didier.
1: Mais bonsoir Mario et Candice, bonsoir tout le monde.
0: Bonsoir à vous deux, bonsoir Candice. Le 17-20.
1: Au soleil.
0: En pleine forme.
1: Ah bah ça oui,
0: bon, retour de week-end. Bon, on est reposé. Mais on est. Ah mais on est tellement reposé qu'on pourrait voilà donner
1: faire
0: presque.
1: La sieste.
0: Ah, exactement, voilà, parfait. 17h-20h avec Didier Bonicel. À demain.
1: Et le 17-20 démarre avec Papi Sanchez et Death Ree dans la playlist 2000 juste après la Minute Info. Il est 17h, bienvenue.
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1: Et la Minute Info de ce lundi est en direct avec Candice Rouet. Bonsoir Candice.
0: Bonsoir Didier, bonsoir à tous.
1: La météo, c'est un temps calme qui vous attend demain matin.
0: Oui, avec encore de belles éclaircies pour la quasi-totalité du territoire. Dans l'après-midi, on attend tout de même des averses orageuses en Nouvelle-Aquitaine. Côté température, comptez en matinée 12 degrés à Amiens, 14 à Strasbourg, 17 à Paris et Brest, 18 à Lyon, 21 à Bordeaux et 22 degrés à Marseille. Dans l'après-midi, il fera jusqu'à 25 degrés à Toulouse.
1: Et que faut-il retenir de cette journée, Candice?
0: De nouvelles violences ont éclaté aujourd'hui en marge du mouvement des lycéens. À Lens notamment, un élève de 15 ans a eu la main arrachée en ramassant une grenade policière. Plus de 400 établissements ont été perturbés ce lundi. Des heures qui surviennent à la veille d'une nouvelle mobilisation lycéenne dans toute la France. Dans le reste de l'actualité, les salariés, les retraités et les jeunes appelés à une journée de grève et de manifestation le 5 novembre prochain. Une mobilisation pour les salaires, les services publics, l'emploi et l'industrie selon l'intersyndicale. Un mot de sport en football. L'équipe de France reçoit ce soir la Belgique pour la 4e journée de la Ligue des Nations. Coup d'envoi à 20h45 au Stade de France.
1: Et pour terminer, Candice, si vous aimez les grosses cylindrées, je parle des voitures évidemment, c'est officiel, la saga Fast and Furious sera bien adaptée en série.
0: Et oui Didier, elle devrait sortir sur la plateforme Peacock courant 2028, en parallèle de la sortie de Fast Forever, 11e et dernier film de la franchise. Ouais. Pour l'instant, il y a très peu d'infos qui circulent Didier sur l'intrigue de cette série. On sait juste que Vin Diesel sera producteur exécutif.
1: Oh ben, ça promet d'être musclé.
0: Exactement, comme Vin Diesel.
1: Voilà, exactement. Ouais. Fais bien le ménage aussi.
0: Oui, aussi.
1: Candice, à tout à l'heure, 18h.
0: À tout à l'heure, Didier.
1: Pour d'autres infos, on termine bien cette journée de lundi. Il est 17h02. On est parti jusqu'à 20h pour le 17-20 sur Chérie FM avec Death Ree et tout de suite les trompettes.

0: Passez une très belle fin d'après-midi avec la playlist 2000 de Chéri FM.
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0: Alors une France coupée en deux, hein. Des nuages d'un côté, beaucoup de soleil de l'autre, et pour tout le monde, la playlist 2000 et le 17-20 en direct jusqu'à 20h. Je suis ravi de vous accueillir et de terminer cette journée de lundi avec vous et avec Séverine Ferrer qui arrive tout à l'heure comme tous les jours à 17h30. Et alors elle a retrouvé aujourd'hui Séverine dans sa collecte de CD de titres, un single absolument incroyable. Vous allez découvrir tout ça à 17h30.

0: écoute, je suis sûr que ça va vous rappeler de bons souvenirs du début des années 2000. Et d'ici là, dans le 17-20, c'est Gillo, Jennifer Lopez qui arrive. Il y aura aussi DJ Antoine, Welcome to Saint-Tropez. Et Kelly Clarkson à suivre juste après la météo. Belle fin de journée.
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31: Et demain mardi, nous aurons des averses parfois orageuses sur la Bretagne, l'Aquitaine, le Limousin, le Massif Central, l'Auvergne, le Languedoc, la Vallée du Rhône et la Côte d'Azur. La journée sera bien ensoleillée sur le Grand Est, la Bourgogne-Franche-Comté et en Rhône-Alpes. Partout ailleurs, ce sera un ciel variable. Il fera de 19 à 23 degrés demain sur la moitié nord et de 20 à 27 degrés sur la moitié sud. À 17h30, Séverine Ferrer, premier rendez-vous avec l'instant Chéri Génération 2000. Et le 17h continue avec DJ Antoine et Gilo. C'est le 17-20, c'est la playlist 2000. Passez une très belle fin de journée. 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

0: Belle fin d'après-midi avec Chéri FM à suivre dans la prochaine demi-heure. Neika, Miley Cyrus et un classique de Timbaland. Il est 17h30.
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0: Ça, c'est le rendez-vous qu'on attend tous les après-midi avec Séverine Ferrer, 17h30. Salut Séverine.
2: Bonjour Didier, bonjour tout le monde.
0: Et je dois dire qu'on attaque en beauté cette semaine avec tes copains de Fatal Bazooka. Ah,
2: ouais. Et surtout un gros délire des années 2000. Ouais. Ce matin va être une pure soirée de Fatal Bazooka. Tu as raison, avec PZK et Big Ali.
0: Il y avait du monde, hein.
2: Et alors, mais j'adore ce titre. Il donne une énergie folle. C'est vraiment à consommer, mais alors sans modération. Et je ne sais pas si tu es au courant, mais c'est une parodie clin d'œil du tube, hein, des Black Eyed Peas, I Got a Feeling.
0: Ah, ça, j'ignorais, tu vois.
2: Eh ben oui. Ouais. Alors, il faut savoir que Fatal Bazooka, on l'a beaucoup vu cet été parce qu'il a fait pas mal de scènes et notamment différents festivals. On l'attend avec impatience, d'ailleurs, sur Chéri FM.
0: Oui, Mickaël, si tu nous écoutes. Voilà, on n'a toujours pas de réponse.
2: Exactement, on attend toujours. Et justement, il vient de confirmer sa participation comme enquêteur. D'ailleurs, il est super bien dans la nouvelle saison de Masked Singer.
0: Ouais.
2: Et alors, la mauvaise nouvelle, parce qu'il y en a une, c'est Chantal Latsou et Laurent Ruquier qui ont annoncé leur départ. Donc, on attend avec impatience les nouveaux noms des nouveaux jurés.
0: Voilà, et Séverine ne sera pas sous le concombre, je tiens à vous le dire.
2: Non, elle a été chaton, elle ne peut pas tout faire.
0: Elle ne peut pas tout faire. Voici Fatal Bazooka, ce matin va être une pure soirée. C'est le titre que tu as choisi, Séverine, et puis on se retrouve tout à l'heure.
2: Évidemment, à partir de 22h dans Chéri Génération 2000. À tout à l'heure.

0: Chérie FM, avec un classique de Miley Cyrus. Et alors, mais alors, quelle carrière et quel chemin parcouru depuis le début des années 2000. Vous vous souvenez évidemment du personnage d'Anna Montana. Miley Cyrus qui vient de cartonner avec son nouvel album, 10e album qui est sorti mi-septembre. Et bien ça y est, il est numéro 1 aux États-Unis. Et pour l'occasion, si vous faites partie des 205 millions de followers, d'abonnés à son compte Instagram, ne l'appelez plus Miley Cyrus, appelez-la Miley tout court. Elle y tient beaucoup. 17h43. Tout à l'heure à 18h, c'est Candice Riway qui arrive pour la Minute Info de ce lundi. Et dans le 17-20, trio de choc, Timbaland, Nelly Furtado, Justin Timberlake, il y aura aussi Enrique Iglesias et Nadia pour chanter avec la playlist de Mythe de Chérie FM.
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0: Et je peux vous dire que celle qui crie le plus fort derrière, c'est Candice Riouet. Hein.
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0: Il me semblait aussi. La Minute Info et le 17-20 continuent en direct sur Chérie FM avec Rihanna et Britney Spears. Il est déjà 18h.
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0: Un rock et la Minute Info en direct. Candice Riouet, on démarre avec la météo. Candice, c'est des températures beaucoup plus fraîches demain matin.
3: Oui, prévoyez 12 degrés à Amiens, 14 à Metz, 17 à Paris, 19 degrés à Rennes et Valence, 21 à Nice et 22 degrés à Biarritz. Dans l'après-midi, comptez entre 20 et 26 degrés sur la moitié nord, entre 21 et 27 degrés sur la moitié sud. Encore pas mal de soleil sur une bonne partie du pays, mais quelques pluies sont attendues à l'ouest dans la journée, notamment des averses orageuses en Nouvelle-Aquitaine.
0: Et que faut-il retenir de cette journée de lundi, Candice?
3: Une nouvelle journée de mobilisation dans des lycéens partout en France. Aujourd'hui, plus de 580 établissements ont été touchés par des perturbations. Des rassemblements marqués une nouvelle fois par des affrontements. À Lens, un jeune de 15 ans a eu la main arrachée par une grenade. 190 élèves ont été blessés depuis le début du mouvement. Une intersyndicale appelle les salariés, les retraités et les jeunes à une nouvelle journée de grève et de manifestation le 5 novembre prochain. Une mobilisation pour les salaires, les services publics, l'emploi et l'industrie. Dans le reste de l'actualité, il y a du football ce soir. Après leur match nul face à l'Italie, les Bleus affrontent la Belgique au Stade de France pour la 4e journée de la Ligue des Nations.
0: Et on termine, Candice, avec Angèle qui ajoute une 5e date à l'Accor Arena l'année prochaine.
3: Et oui Didier, un 5e concert prévu le 13 mars prochain. Les 4 premiers sont déjà totalement sold out. Une série de shows dans le cadre de son Instinct Tour qui accompagne d'ailleurs la sortie de son nouvel album attendu le 16 octobre prochain.
0: Et on y sera évidemment.
3: Évidemment.
0: Autre tournée très importante, c'est celle des Worlds Apart.
3: Mais oui.
0: Alors aussi. Ça, on lance, mais c'est avec Chérie FM. Mais alors, on a dans un Worlds Apart tout à l'heure à 19h30.
3: Exactement.
0: C'est qui?
3: On a Nathan.
0: Ah là là.
3: On adore.
0: 19h30 pour l'info Feel Good avec Candice Riouet. À tout à l'heure, Candice.
3: À tout à l'heure, Didier.
0: Cette voix sensuelle que vous entendez, c'est celle de Britney. I'm a slave for you. Et Rihanna à suivre dans la playlist 2000. 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Belle fin d'après-midi.

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0: Merci d'être fidèle au 17-20 et bienvenue à vous qui venez de vous connecter sur Chéri FM. Mercredi, pas mal de nouveaux films à voir au cinéma. Et l'élève du Cobu qui est de retour, je crois que c'est le 5e volet des aventures de Ducobu 2 et avec Elise Moon. Et alors évidemment, Halloween oblige, puisque c'est à la fin du mois Halloween. C'est Halloween qui sera au thème, autour du thème de Ducobu et le fantôme de Saint-Potage. Ça sort donc mercredi aussi, non? On reparlera avec Candice Riouet. 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À 18h30, le premier collector de cette semaine. Vous allez vous régaler avec le titre que j'ai trouvé dans la discothèque de Chéri FM. Il y aura aussi les Pussycat Dolls, Gala et le duo Sean Paul Zao juste après la météo.
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2: Et nous aurons des averses parfois orageuses demain mardi sur la Bretagne, l'Aquitaine, le Limousin, le Massif Central, l'Auvergne, le Languedoc, la Vallée du Rhône et la Côte d'Azur. Et puis la journée de demain sera très ensoleillée sur le Grand Est, la Bourgogne-Franche-Comté et en Rhône-Alpes. Un ciel variable partout ailleurs. Les températures demain de 19 à 23 degrés sur la moitié nord. On attend de 20 à 27 degrés sur la moitié sud. Je vous souhaite de passer une très belle fin de journée avec le premier collector Chérie FM de la semaine que je vous dévoile à 18h30. Ce sera juste après Gala et tout de suite voici ce classique des Pussycat Dolls dans la playlist 2000 de Chérie FM.

0: midi. Bon début de soirée, 18h30 sur Chérie FM, à suivre Bruno Mars et Ciara. Et tout de suite, c'est l'heure du collector.
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0: Sur Chérie FM, on va fouiller encore plus loin pour vous, pour retrouver tous ces titres des années 2000 que vous avez peut-être gardés dans un petit coin de votre mémoire. Et le collector que j'ai choisi aujourd'hui est un titre absolument incontournable des années 2000. Il est sorti en janvier 2008 sur le deuxième album solo de Kelly Rowland, ex Destiny's Child, bien entendu. Et ce titre a été remixé par plusieurs DJ à travers le monde. C'est évidemment la version qui a cartonné en France, classée numéro 4, que j'ai choisi aujourd'hui. Voici Work, Kelly Rowland, montez le son de Chérie FM, c'est le collector de ce lundi dans le 17-20.

0: Vous écoutez Chérie FM, la radio idéale pour bien terminer cette journée de lundi. On a un peu du mal à croire que nous sommes le 5 octobre parce que nous avons encore frôlé quasiment les 30 degrés cet après-midi à Brive-la-Gaillarde, 29 degrés à Mont-de-Marsan, à La Rochelle, à Nîmes, 28 degrés du côté de l'Aix-en-Provence. Météo complète dans une bonne demi-heure. À 19h30, l'info feel good de Candice Riouet. Et dans la playlist 2000. Du 17-20 en direct dans la prochaine demi-heure, Black Eyed Peas, Maroon 5 et Shaim pour chanter avec Chérie FM juste avant 19h.
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0: souhaite un très bon début de soirée. Vous écoutez Chérie FM. Et à l'heure de l'apéro, c'est le 17-20 qui continue en direct avec Eamon. Et tout de suite, voici Katy Perry. Il est déjà 19h.
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0: Très bon début de soirée avec Chéri FM, c'est la radio qui prolonge l'été avec Angela Sayan Supa Crew. Il est 19h15.
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0: À l'heure de l'apéro, nous sommes en direct jusqu'à 20h avec toute l'équipe du 17-20. Bienvenue à vous qui nous rejoignez dès maintenant. Demain matin, vous allez tenter comme Lorraine qui écoute Chéri FM dans le Var et Anaïs dans le

le Jura de découvrir le numéro mystère. Demain matin, 7h20, 8h20. Alors, Lorraine et Anaïs n'ont pas réussi à découvrir le numéro mystère, mais elles sont reparties avec des cadeaux. Et vous allez peut-être, vous, décrocher les 10 000 euros cash. En tout cas, je vous le souhaite. Pour jouer avec Alexandre Devoise et Tiffany Bonvoisin demain matin, vous envoyez maintenant par SMS Chérie FM au 7 10 12 à 19h30. Candice Riouet pour l'info feel good de ce lundi. Et dans la playlist de mythes du 17-20, c'est Gillo et Pitbull qui arrive dans quelques minutes. Il y aura aussi un classique de Pink et de Christophe Maé juste après la météo.

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27: Nous aurons des averses parfois orageuses demain mardi sur la Bretagne, l'Aquitaine, le Limousin, le Massif Central, l'Auvergne, le Languedoc, la Vallée du Rhône et la Côte d'Azur. Une journée bien ensoleillée sur le Grand Est et en Rhône-Alpes. Un ciel variable partout ailleurs. Il fera de 19 à 23 degrés demain sur la moitié nord et de 20 à 27 degrés sur la moitié sud. Et attention, ambiance World's Apart avec Candice Riouet.
28: Hey Didier, n'attendez, World's Apart est avec nous dans quelques minutes dans l'Info Feel Good. Il nous parlera de la tournée du groupe en France.
27: Voilà, 30 ans de carrière, c'est avec Chéri FM et ça arrive juste après Gillo, Pitbull et tout de suite, voici Pink sur Chéri FM.

0: Vous écoutez Chérie FM, la radio qui n'a pas fini de vous rendre dingue de la playlist 2000. Mine de rien, ce titre de Christophe Maé est sorti il y a 17 ans déjà, à suivre Beyoncé, Jay-Z et un goût de déjà vous et Eminem qui arrive avant 19h. Il est 19h30.
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0: Et on démarre très bien cette semaine avec Candice Riouet pour l'info feel good. Salut Candice.
2: Salut Didier, bonsoir à tous.
0: Car ils ont démarré leur tournée dans toute la France avec Chérie FM. Ce sont les Worlds Apart, Candice, qui fêtent leurs 30 ans de carrière.
2: Et oui Didier, après Nancy et Lille, le groupe sera à la Grande Motte ce mercredi. Une tournée très attendue évidemment par les fans qui répondent toujours présents. Il faut dire que les Worlds Apart ont créé un lien très fort avec leur public au fil des années. Écoutez Nathan, l'un des membres du groupe, il est au micro de Chérie FM.
3: Le public qui était là à nos débuts est toujours présent aujourd'hui. C'est incroyable. Leur loyauté, leur gentillesse, c'est comme une famille. Et nos fans nous le disent. Certains ont appris l'anglais grâce à nous. Et maintenant, ils font écouter notre musique à leurs enfants. Les font venir au concert, même s'ils n'aiment pas. Mais le lien entre nous est vraiment fort. Et je pense qu'après 30 ans, il ne se brisera pas.
2: Et la tournée continue évidemment Didier. Les Worlds Apart seront ensuite à Toulouse ce jeudi, à Marseille samedi, à Nantes le 16 octobre, mais aussi au Dôme de Paris, date très importante, le 20 février prochain. Et puis un film documentaire consacré à leur carrière sortira également au cinéma l'année prochaine.
0: Et allez voir les Worlds Apart avec Chérie FM parce qu'il y a de l'ambiance.
2: Oh que oui.
0: Et toutes les générations adorent ça, même si Nathan lui dit plus le contraire, mais bon.
2: Mais oui, tout le monde adore.
0: Candice, belle soirée, à demain.
2: À demain Didier.
0: Vous retrouvez l'info feel good en podcast sur chérifm.fr et sur l'appli Chérie FM. À suivre Beyoncé, Jay-Z ainsi qu'Eminem dans la prochaine demi-heure de la playlist 2000. Et le 17-20 continue avec le dernier single de Teddy Swims, ça s'appelle Mr. Know It All. Et c'est maintenant pour vous sur Chérie FM.

0: écoutez Chérie FM et je dois avouer que j'aime bien la fin de ce titre de Beyoncé et Jay-Z parce que ça ressemble un peu au film du dimanche soir, tu sais, de TF1.
1: Ouais, avec les trompettes.
0: Voilà, exactement. Tu sais, c'est l'heure où il fallait aller se coucher. C'est Alex ce soir avec qui vous allez passer une bonne partie de la soirée pour Chérie Frenchy. Salut Alex.
1: Salut Didier, salut à tous.
0: Il paraît que Caroline Alexis joue les prolongations pour ce week-end.
1: Pour ce week-end, on lui fait un gros bisou.
0: Voilà, on l'embrasse. La maison est bien tenue. Alex, jusqu'à 22h pour Chérie Frenchy. Et à 22h,
1: Séverine Ferrer.
0: Ah là là, est en grande forme. Séverine Ferrer pour Chérie Génération 2000. Belle soirée avec Chérie FM et avec Eminem, Without Me, qui arrive avant 20h cette fois-ci sur Chérie FM. Il y a aussi les Backstreet Boys et vous allez vous régaler avec September. Salut Alex.
1: Salut.
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0: La playlist 2000 en français à partir de maintenant, c'est Chérie Frenchy avec Stromae et Leslie pour continuer la demi-heure de musique.
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0: Chérie FM avec Marc-Antoine. On a tous des histoires avec les artistes des années 2000. Moi, Marc-Antoine, c'était pendant mon école de radio. Voilà, j'en profite. C'est l'occasion de saluer les profs. Ce lundi 5 octobre, c'est votre journée mondiale. Les enseignants comme Vianney, qui a donné des cours de français et de musique avant de percer justement dans la musique. Vianney, on va l'écouter dans Chérie Frenchie pour la suite. Il y aura aussi Amine et cet hymne absolu des années 2000. Diam Sevita. On l'écoute ce soir sur Chérie FM.
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0: Florent sur Chéri FM. 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

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Nouveau message reçu hier à 23h28.

Frenchy. C'est sur Chéri FM avec le 113 à suivre et juste avant le Soleil des Îles, le zouk des années 2000 avec Thierry Cam. C'est le papa d'Ebony qui a fait la Starac récemment. Thierry Cam, c'est le genre d'artiste que vous

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0: les sons iconiques des années 2000 sur Chéri FM. Jusqu'à 22h, c'est en mode Frenchie et c'est une demi-heure de musique qui continue avec Asia et les L5 sur Chéri FM, 21h.
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0: merci à vous d'écouter Chéri FM. Tellement de bons souvenirs pour la première soirée de la semaine, le lundi soir, avec la playlist 2000 qui rythme votre journée. Et d'ailleurs, vous choisissez les titres avec nous, hein. Les titres qui passent à la radio, c'est la Battle Chéri FM. Rendez-vous sur chérifm.fr pour voter entre deux titres. Et on écoutera votre choix demain matin, 10h30, avec Angélique sur Chéri FM. Alors moi, ce que j'ai choisi pour vous, c'est la musique de Taxi. This is la peste et Jalan dans Chéri Frenchy, Corneille et plein d'artistes des années 2000 toute la soirée sur Chéri FM.
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C'est Chéri FM, c'est la playlist 2000 en mode français jusqu'à 22h. Black Mamba, Christophe Maé et Kelly Joyce présente avec nous. Elle avait inspiré Tina Arena cette chanson. C'est très cool de la réécouter. Et tiens, si vous aimez les pépites 2000 comme Kelly Joyce, restez avec nous. Séverine Ferrer arrive à 22h avec ses compiles. On va réécouter des trésors dans Chéri Génération 2000 dans quelques minutes. Kelly Joyce pour fêter ce lundi soir sur Chéri FM.

0: Séverine Ferrer va nous rejoindre avec des petites surprises dans Chéri Génération 2000 sur Chéri FM à partir de 22h. Voilà, les pépites oubliées, les bandes originales, c'est le rendez-vous pour retrouver vos pépites 2000 sur Chéri FM avec Séverine Ferrer qui a en plus les petits secrets sur les artistes. Elle nous raconte ça tous les soirs. On la retrouve dans 18 minutes. Le temps pour quelques artistes français sur Chéri FM. Il y aura Cœur de Pirate, Julien Doré et un Italien qui chante français, Tiziano Ferro.
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0: dans Chérie Génération 2000 et on démarre fort avec un duo de choc, Rihanna et Sean Paul. Chérie FM, il est 22h.
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0: Le bon son des années 2000 résonne ce soir encore sur Chérie FM.
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0: Bienvenue dans votre émission référence des années 2000, Chérie Génération 2000. Et c'est reparti pour une semaine du meilleur de cette décennie culte. Et on attaque fort avec un duo irrésistible. La sœur Brandy et le frère Ray G avec Another Day in Paradise. Une reprise tout en douceur du célèbre tube de Phil Collins avec des sonorités R&B. Et le titre est d'ailleurs sorti dans un premier temps sur un album, hommage à Phil Collins. Et puis Brandy a décidé de l'intégrer à son album. Et alors en studio, eh bien difficile de rester concentré hein, quand on est frère et sœur. Ils voulaient évidemment garder l'intensité et l'émotion du titre original. Mais leur complicité a pris le dessus et ils ont eu pas mal de fou rire. Ce qui donne évidemment aussi cette légèreté dans leur interprétation. Mais Brandy, qui a révélé récemment avoir pris ses distances avec le frérot. Elle ne cautionne pas certains de ses comportements. Bon, elle dit l'aimer toujours autant, mais de loin. Tandis que Ray G, lui, s'est lancé dans la boxe. Ouais, il fait carrément des combats. Il vient même cet été d'en gagner un contre Orlando Brown, un rappeur et chanteur qui jouait dans la série Phénomène Raven. Bon, ils sont fâchés, mais nous, on ne se lasse pas de les écouter. Brandy et Ray G, Another Day in Paradise sur Chérie FM.

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1: Vous écoutez Chérie FM et c'est le moment de découvrir la pépite, et celle de ce soir est tellement feel good. C'est Magnificent du groupe U2, un titre qui a failli ne jamais sortir. Bah ouais, à la base c'était juste une maquette planante avec une intro comme ça assez longue, pas forcément de refrain, donc pas prévu pour devenir un single. Et Bono ne trouvait pas de parole, donc le morceau est resté en stand-by. Et le déclic a eu lieu en studio alors que Bono était dans une période de doute, d'introspection. Et c'est là que Magnificent lui est apparu comme une évidence, une sorte de confession. Et alors on se souvient du magnifique clip tourné dans la cité impériale de Fès au Maroc, avec des draps blancs qui s'envolent comme un vent de liberté. C'est très très beau. Et alors, grande nouvelle, leur nouvel album Carnaval des Loups se sortira le 13 novembre. Et en plus, ils viennent de fêter les 50 ans du groupe. Quelle belle carrière! On écoute ce petit bijou Magnificent U2 dans Chérie Génération 2000 sur Chérie FM.
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0: Chérie FM, et vous écoutez votre émission référence sur les années 2000, Chérie Génération 2000. Et c'est maintenant l'heure de la BO. Ce soir, Harder, Better, Faster, Stronger des Daft Punk. La BO du film pas très conventionnel, imaginé par le groupe Interstellar 55-55, The Story of the Secret Star System. Un long métrage qui est un film d'animation regroupant tous les titres de leur album Discovery, avec des clips dessinés par le grand Leiji Matsumoto, créateur des dessins animés de notre enfance comme Candy ou encore Albator. Et alors, lors de leur tournée Alive 2007, ils ressortent un clip mix de ce morceau et Around the World avec les vidéos de 250 spectateurs montés de façon très rythmée par le frère du grand réalisateur Michel Gondry, Olivier Gondry. Et le résultat est bluffant. Et il existe aussi un clip qui est devenu viral. Celui d'un Américain qui avait écrit les paroles sur ses doigts, il les bougeait en rythme sur la musique, et là aussi c'était hyper surprenant et ça avait été un gros carton sur YouTube. Ce soir on réécoute les Daft Punk, Harder, Better, Faster, Stronger dans Chérie Génération 2000 sur Chérie FM.
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0: Vous êtes toujours sur Chéri FM et dans un instant, le One Shot du jour. Ces titres devenus de vrais tubes qui ont marqué toute une génération et qui resteront l'unique succès de leur interprète. Mais nous, on ne les a jamais oubliés et on prend toujours autant de plaisir à les réécouter. Vous allez le découvrir juste après Evanescence. On est ensemble jusqu'à minuit sur Chéri FM. A tout de suite.
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0: Le One Shot arrive sur Chéri FM et ce soir, celui du chanteur jamaïcain Wayne Wonder avec No Letting Go. C'est un des morceaux qui a fait connaître le dancehall au grand public. Alors, il a d'abord explosé à l'international avant de conquérir la Jamaïque, bizarrement. Et d'ailleurs, les puristes se le trouvaient trop pop à leur goût. Et Wayne Wonder a réussi à faire un énorme succès tout en gardant ce son si identifiable. Et alors, on reconnaît bien le Diwali Rhythm, ses percussions clapées. Bah oui, cette base musicale utilisée par plein d'artistes comme Sean Paul ou encore Lou Midi. Et alors, Wayne, qui vient de sortir un nouveau titre, oui, Right Here, et c'est pas mal du tout. Il plane comme un air de vacances ce soir dans Chéri Génération 2000. No Letting Go, Wayne Wonder sur Chéri FM.
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0: Girls, années 2000 jusqu'à minuit sur Chéri FM. Et on continue avec Wanty et Kulti. Chéri FM, il est 23h.
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0: Alors on replonge dans ces années 2000 qu'on a tellement aimé et qu'on continue à adorer sur Chéri FM.
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0: Vous écoutez la Bible des années 2000, c'est Chéri Génération 2000 et on va continuer de se faire plaisir avec un titre qui sent bon le soleil et qui dès les premières notes nous donne envie de danser. C'est Adios Lepido du chanteur colombien Juanes. Un morceau entraînant qui en fait est une prière en chanson. Juanes demande à Dieu de protéger les gens qu'il aime, d'avoir toujours l'amour, la paix. Un appel pour son pays à une époque où il était fortement marqué par des conflits armés et des violences. C'est un hymne populaire pacifiste qui a beaucoup touché la communauté latine dans le monde entier. Et alors Juanes a sorti un nouvel album, Juanes Esteban. Esteban étant son vrai prénom, c'est une sorte de rencontre en fait entre l'homme et l'artiste. À découvrir. Allez, ce soir, c'est son morceau plein d'espoir et on en a bien besoin en ce moment qu'on réécoute avec joie. Adios Lepido, Juanes dans Chéri Génération 2000 sur Chéri FM.

écoutez Chérie FM et place à la pépite. Et quelle pépite, je l'aime tellement. Sunrise de Simply Red. Et quand tu entends ce titre, tu t'imagines au bord d'une piscine ou encore un cocktail à la main sur un transat. Et c'est le sample de cette ligne de basse si reconnaissable du titre des années 80 de Daryl Hall et John Oates, I Can't Go For That. Bon ça. Et alors Simply Red n'a pas fait que copier et coller l'original, et avec l'accord du groupe, ils ont réenregistré le passage mélodique en question. Et alors récemment, ils ont sorti une reprise live du tube Reach Out I'll Be There des Four Tops qu'ils aimaient interpréter lors de leur tournée des 40 ans, et ils viennent d'annoncer une série de concerts en plein air pour l'année prochaine, le Summer Funk 27. En attendant, c'est une bonne dose de bonnes vibes que je vous offre ce soir avec Sunrise Simply Red. Donc...

fou tellement 2000 que je vous offre ce soir dans Chérie Génération 2000. Ce matin va être une pure soirée de Fatal Bazooka, PZK et Big Ali. Un titre qui donne une énergie folle à consommer sans modération et qui est une parodie clin d'œil du tube planétaire I Got a Feeling des Black Eyed Peas. Fatal Bazooka qui a fait son grand retour cet été et oui, qui a enflammé les scènes de différents festivals en France. Et alors Mickaël vient également de confirmer sa participation comme enquêteur pour la nouvelle saison de Masked Singer sur TF1. Par contre, Chantal Latsou et Laurent Ruquier ont annoncé leur départ. Affaire à suivre. Allez, montez le son. Nous, on aime tellement, mais toujours autant leur délire. Fatal Bazooka, PZK et Big Ali, ce matin va être une pure soirée dans Chérie Génération 2000 sur Chérie FM. Je sens

0: On se retrouve dans un instant pour le dernier quart d'heure de l'émission et je vais vous parler d'un duo puissant des années 2000, mais juste avant, la Queen, Britney Spears. A tout de suite sur Chérie FM.
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fait, mais vous savez quoi? Eh ben, j'ai une mauvaise nouvelle pour vous. Chérie Génération 2000, c'est presque fini. Mais si on finissait cette soirée avec un très beau duo des années 2000, Saya et Passy avec Tourner des pages, un titre qui parle des difficultés de la vie en banlieue et qui reprend deux samples emblématiques, celui des années 80 de Kool & The Gang, Cherish, et la ligne de basse du célèbre tube du groupe des années 90, Loonies, I Got Five on It. Et alors, ce duo avec Passy a été un vrai tremplin pour la jeune chanteuse de R&B. Une alchimie évidente entre les deux artistes qui a eu une vraie résonance sur la jeunesse. D'ailleurs, Passy a sorti au printemps un nouvel album, bande originale. Mais ce soir, c'est ce joli duo des années 2000 qu'on écoute. Saya et Passy, Tournez des pages dans Chérie Génération 2000 sur Chérie FM.

0: c'est Chérie Génération 2000. 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